La huitième et dernière Kreisleriana de Schumann par Martha Argerich, son dernier enregistrement en solo en avril 1983, qui sonne un peu comme un adieu. Un adieu au répertoire solo du piano, énorme répertoire, le plus vaste de tous les instruments. Mais jouer ce répertoire représente pour elle beaucoup de contraintes et beaucoup de solitude. Ce n'est pas un problème de mémoire, dit-elle, je n'en ai jamais eu. C'est le fait d'être comme un insecte sous le microscope. Je n'aime pas qu'on me regarde jouer, alors je me cache derrière mes cheveux. Jouer, ça va. Le pire, c'est avant. On se dit, pourquoi jouer ? À un journal argentin, elle dit « Je ne veux pas être une machine qui joue du piano. Un soliste vit seul, joue seul, mange seul, dort seul. Très peu pour moi. » Ceci dit, elle n'a pas vraiment décidé un jour d'arrêter. Elle raconte qu'à force de porter sa fille, elle avait des douleurs au bras. Elle a annulé quelques concerts et ensuite, elle n'a plus eu envie de reprendre. « Ce n'était pas une décision brutale, dit-elle. » Ça s'est fait comme ça.

Allegro fugato de la cinquième sonate pour violoncelle et piano de Beethoven, Martha Argerich au piano, Misha Maïski au violoncelle, un de ses partenaires de prédilection. Si Martha Argerich a laissé de côté le répertoire du piano solo, il lui reste bien sûr un immense corpus. Non seulement les concertos, mais aussi la musique de chambre, qui permet toutes les rencontres et les réunions qu'on veut bien susciter, avec toutes les configurations imaginables du duo au petit orchestre de chambre.

Le final de la sonate pour deux pianos et percussions de Bartok, Martha Argerich et Nelson Frère piano, Peter Sadlow et Edgar Gugeus percussions. En 1989, Martha Argerich perd sa mère Juanita. Quelques semaines plus tard, elle confie à son amie Lil Tiempo, qu'elle connaît depuis son enfance à Buenos Aires, qu'elle n'arrive pas à se remettre de son chagrin. Lil, pianiste elle-même et mère de deux pianistes, Karine Lechner et Sergio Tiempo, l'invite à venir passer quelques jours chez elle à Bruxelles avec sa fille Stéphanie. Martha découvre une charmante maison qu'elle trouve parfaite pour des pianistes. Lil a alors l'idée de demander à ses voisins, qui ont la maison jumelle, s'ils ne voudraient pas la vendre à Martha. La chose se fait facilement et la famille Argerich vient rapidement habiter Bruxelles, dans une rue qu'on surnomme à présent la rue des pianistes.

0: Michelangelo 70 d'Astor Piazzolla pour deux pianos par Karin Lechner et Sergio Tiempo, les jeunes voisins de Martha Argerich lorsqu'elle s'installe à Bruxelles dans la maison jumelle de la leur. Elle est heureuse de sa nouvelle ville et eux sont ravis de leur nouvelle voisine. Ils le disent sur France Musique le 10 novembre 1999 au micro de Thierry Beauvert.
1: On a l'énorme chance d'être près d'elle musicalement et humainement et même si elle veillait pas sur nous.

0: sa présence est une source de...
1: Moi, je dirais que c'est très stimulant, et même si elle travaille la nuit... Oui. On aime bien rester debout pour l'entendre.
0: Bon, elle travaille que la nuit de toute façon.
1: Oui.
0: Non, mais c'est vraiment une source d'inspiration permanente, non?

0: Finale du concerto pour piano et trompette de Shostakovich, Marta Argerich au piano, Jakub Waszczeniuk à la trompette, le Sinfonia Varsovia dirigé par Alexandre Rabinowicz Barakowski. Merci à la Radio-Télévision Suisse pour les extraits d'interviews et de concerts. Vous trouverez tout le détail du programme sur la page des sagas musicales sur francemusique.fr et aussi tous les épisodes de la série sur l'appli Radio France. Dans le prochain chapitre, nous découvrirons comment Marta Argerich supporte les contraintes de la carrière en inventant de nouvelles formes de concerts et de festivals sous le signe de l'amitié. Notre équipe était composée aujourd'hui de Léa Gramusset et Élise Kravets pour les recherches et le site, Pierre Monteil pour le mixage et Philippe Petit pour la réalisation.
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1: L'ouverture de Coriolan, composée par Beethoven en 1807, était initialement destinée à introduire la tragédie Coriolanus de l'écrivain pour le moins oublié Heinrich Joseph von Collin. Mais c'est comme œuvre de concert qu'elle fut jouée à Vienne, puis s'est ensuite imposée. Une ouverture aux teintes ténébreuses dépeignant les déboires de Coriolan, général romain, ennemi de sa patrie, qui, prenant les armes pour la cause du peuple volsque contre Rome, finira par périr après bien des intrigues sous les coups de ses propres hommes.

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1: Le triple concerto de Beethoven nous fait passer du Do mineur ombragé qui fait l'essence de Coriolan au Do majeur ensoleillé, proposant de faire dialoguer le trio violon-violoncelle-piano avec un orchestre, ressuscitant ici la mémoire du concerto grosso de l'époque baroque, mais sous les traits d'un concerto romantique assumé, parcouru ici ou là de quelques zones sombres, mais vite balayé par la joie et la bonne humeur. Offrande faite à tous les enfants du monde dans le cadre de l'UNICEF, le 1er avril 2016, à l'auditorium de Radio France, cette interprétation réunit le premier violon solo du Filar, Svetlin Rousseff, le violoncelle Éric Levionnois et le chef honoraire de l'orchestre, Myung-Woon Chung, également au piano.

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1: À l'écrivain M. Parvulescu du À bout de souffle de Godard, campé par Jean-Pierre Melville, qui à la question « Aimez-vous Brahms ?» répond « Comme tout le monde, pas du tout », on a envie de rétorquer « Oh oh oh, attends un peu mon coco, tu connais sa première symphonie au moins ?» C'est d'un accouchement relativement difficile, après moult interruptions sur près de 15 ans, que naît en 1876 cette première des quatre symphonies du maître de Hambourg. Et oui, la peur de décevoir ses amis, dont Schumann, ou d'affronter l'ombre du titan Beethoven, c'était quelque chose. Mais, parée de son ut mineur sec et tragique, la plus romantique et dramatique des symphonies de Brahms brille encore et toujours au firmament des chefs-d'œuvre. Alors, monsieur Parvulescu, tu t'en fiches peut-être, mais laisse-moi préciser qu'en ce mois de février 2013, c'est monsieur Krivine qui a dirigé le Philhar, remplaçant son chef coréen souffrant.

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1: Notre chef amstelodamois préféré, Bernard Haitink, ouvrait grand les bras à Bruckner après un Mozart d'ouverture. La 9e symphonie, considérée par son auteur comme une offrande à Dieu, refermant plus que toute autre de ses partitions la mémoire des œuvres précédentes par maintes citations, est une œuvre métaphysique, une expérience spirituelle sans équivalent. Prophétisant sans doute sa mort prochaine, le maître de Saint Florian intitula l'Adagio « Abschied vom Leben » « Adieu à la vie ».

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1: Bonjour à tous, bienvenue au cœur de l'orchestre. L'épisode précédent de ma saga du Philharmonique de Vienne était bien sinistre, mais il fallait aborder frontalement l'horreur nazie et les compromissions de l'orchestre. Nous voici au printemps 1945, Vienne est en ruine, l'opéra est détruit, mais la vie musicale reprend, en particulier grâce à un chef, Joseph Krips, qui avait dû prendre la clandestinité pendant la guerre à cause de ses origines juives. Dès avril 45, Krips commence les répétitions. On se rend à pied dans la salle. À la pause, on a droit à deux louches de soupe à l'eau avec un morceau de pain sec. Mais le 1er mai 45, on joue, alors qu'il y a encore des combats dans certaines rues. C'est là que Krips va créer le fameux style mozartien viennois, entré dans la légende.

Depuis la destruction du bâtiment de l'Opéra de Vienne le 12 mars 45, la troupe est privée de lieu de travail. C'est la fin du monde d'hier, évoqué par Stefan Zweig. Pourtant, la saison lyrique reprend grâce à Joseph Krips, qui dirigeait à l'instant le quatuor de l'acte 2 de l'enlèvement au sérail de Mozart, avec Walter Ludwig, Wilma Lipp, Peter Klein, Amy Laws et le Philharmonique de Vienne. Alors on répartit l'opéra entre deux salles restées intactes, le Theater an der Wien et le Volksoper, qui est un peu l'opéra comique. L'orchestre se retrouve scindé en deux. Il y a ceux qui jouent les opéras au Theater an der Wien et ceux qui sont affectés aux opérettes, au Volksoper, mais ne sont pour la plupart pas membres du Philharmonique. Parfois, il y a tout de même des passerelles. On propose à Rudolf Streng, violoniste du rang au Philharmonique, de devenir violon solo au Volksoper. Plus tard, il reviendra au Philharmonique. Cette existence de deux orchestres au sein même de l'opéra d'État va poser des problèmes à cause d'un label discographique américain, Westminster, fondé en 1949 par Jimmy Grayson, et qui pose ses micros dans la Vienne d'après-guerre, avec dans l'idée de concurrencer à bas prix les majors. Le Philharmonique étant sous contrat d'exclusivité avec Decca, Grayson se contente de l'autre orchestre, celui du Volksoper, l'opéra comique. Mais sur les pochettes, on peut lire un improbable titre en anglais, Orchestra of Vienna State Opera, orchestre de l'opéra d'État de Vienne, que le Philharmonique de Vienne veut attaquer en justice, car il les accuse de jouer sur l'ambiguïté entre opéra d'État et Philharmonique, donc concurrence déloyale. Sans succès, car cet orchestre B, entre guillemets, fait beaucoup de disques, dirigé souvent par Hermann Scherchen, dans Bach par exemple.

Eh bien, figurez-vous qu'on était d'accord avec Marie Groux pour trouver très beau cet enregistrement de l'aria de la suite en ré de Bach. Hermann Scherchen dirigeait l'orchestre du Volksoper de Vienne. L'après-guerre est le moment d'une indispensable dénazification. Deux musiciens jouent un rôle clé. Le premier violon, Fritz Zedlak, un social-démocrate qui parlait russe et était connu pour sa diplomatie. Et le tromboniste, Josef Hadraba, sympathisant communiste qui avait fait partie de la fameuse liste Furtwängler, vous savez, de musiciens autorisés à rester en place, bien que tombant sous le coup des lois antisémites. Première décision, le renvoi de 5 musiciens. Le contrebassiste Jäger, sinistre président de l'orchestre sous le nazisme, l'altiste Löffler, le trompettiste Vaubisch, le violoniste Bartholomé et le violoncelliste Meyer. Alors, exclusion définitive pour les deux premiers, provisoire pour les 3 autres qui seront réintégrés en 51. En fait, l'épuration est timide. Zedlak explique que si on devait limoger tous les anciens nazis, il n'y aurait plus de philharmonique de Vienne. Alors, il tente d'obtenir l'indulgence des forces alliées d'occupation, américains, britanniques, français et soviétiques. Au cours d'une conférence de presse, Zedlak condamne énergiquement le régime nazi et lit une déclaration d'allégeance à l'Autriche républicaine. Les Russes retirent finalement leur veto à une tournée en Grande-Bretagne en 1947 où l'orchestre retrouve un chef qui avait dû fuir au moment de l'Anschluss, Bruno Walter, qui joue à Édimbourg la musique de son maître, Gustav Mahler, avec l'immense Kathleen Ferrier.

0: Gustav Mahler, Le Chant de la Terre, La Céleste, Kathleen Ferrier et le retour de Bruno Walter à la tête du Philharmonique de Vienne qu'il n'avait plus vu depuis son exil. Pour le concert d'Édimbourg en 47, un événement émouvant, l'ancien violoncelle solo Friedrich Buchsbaum, réfugié à Londres depuis 1938, a 78 ans et son élève Emmanuel Brabetz, nouveau violoncelle solo, est heureux de lui céder la place le temps d'un concert, comme une modeste réparation. Sa femme écrira au comité de l'orchestre « Ce fut sa dernière grande joie de pouvoir jouer avec son orchestre chéri ». À part ce cas isolé, aucun des musiciens exilés n'est revenu. Le Philharmonique leur refusera même une pension et les comptes rendus du comité font froid dans le dos quand on lit des phrases comme « Du reste, je viens d'écrire à notre collègue Zalander que, à part l'horreur du fait que des membres de sa famille ont été gazés, eux ont quand même eu en ce qui les concerne la belle vie en Amérique, sans bombardement et tout ça ». Avouez que ça laisse sans voix. L'orchestre est divisé. Il y a débat entre ceux qui veulent tourner la page et ceux qui prônent un devoir de mémoire. Pendant ce temps, on prépare le retour au festival de Salzbourg et revoici Furtwängler qui dirige un bouleversant Fidelio.
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5 août 1950, à Salzbourg, Elisabeth Schwarzkopf, Kirsten Flagstadt, Josef Greindel, Anton der Motta et la direction de Furtwängler dans ce quatuor du premier acte de Fidelio de Beethoven. Au moins, les comptes rendus du comité du Philharmonique offrent quelques moments de sourire dans ce climat pesant. Par exemple, lorsque le délégué explique qu'à Salzbourg, on a trouvé que 20 chambres individuelles pour 95 musiciens, les autres devant dormir dans des chambres à 2 ou 3 lits. Le trompettiste Franz Dengler se révolte, ce ne sont pas des conditions, on a besoin de pouvoir se reposer, etc. Et là, le timbalier Hans Gärtner lui répond « De toute façon, Franz, personne ne voudra dormir avec toi ». C'est à l'été 47 que le clarinettiste Alfred Boskovski a une idée qui allait avoir une grande postérité. Son frère Willy, violon solo, joue à Lucerne. On lui propose un concert de musique de chambre avec des membres du Philharmonique de Vienne. On pense d'abord quatuor, mais là, Alfred Boskovski a une idée. Il signale que l'effectif de l'octuor de Schubert comporte un quatuor à cordes, une contrebasse, une clarinette, un basson et un cor, ce qui donnerait du travail à un plus grand nombre de musiciens. La première tournée a lieu en Suisse et sera suivie d'une grande carrière. Innombrables disques et concerts, 4 tournées aux États-Unis, mais aussi en Amérique latine, en Afrique, au Japon. Ils donneront 500 fois l'octuor de Schubert.

Soizic Noël vous mettra les 8 noms d'interprètes sur le site. Je me contenterai ici de citer les deux piliers de l'octuor de Vienne, les frères Boskovski, Willy au violon et Alfred à la clarinette. Dans leur tube, l'octuor de Schubert, c'était le scherzo. J'évoquais les difficultés à organiser des tournées au lendemain de la guerre pour le philharmonique de Vienne. On en rencontre aussi avec la France. À l'époque, le responsable des affaires culturelles du gouvernement militaire français en Autriche est un grand germaniste, professeur à la Sorbonne, Eugène Susini, qui doit annoncer au philharmonique de Vienne que la tournée prévue en France est annulée à cause de la présence d'anciens nazis au sein de l'orchestre. On négocie. Finalement, une tournée est organisée en mars 1947 avec des concerts à Paris et à Nice sous la direction de Joseph Krips et de Paul Paré, un grand anti-nazi à qui on avait dû expliquer que l'orchestre avait été débarrassé de ses éléments les plus compromis, ce qui n'était qu'en partie vrai, hein, même si aux élections pour le comité du Philharmonique en 1946, 20 membres sont privés du droit de vote. On commence donc à voir des chefs français invités par l'orchestre dans ces années 50, Pierre Monteux par exemple, mais aussi André Cluytens, à qui on doit cette très belle symphonie italienne de Mendelssohn en 1958.

André Cluytens fait partie des nouvelles têtes qui dirigent le Philharmonique de Vienne après-guerre. Ici, le final, Saltarello de l'Italienne de Mendelssohn. Alors justement, si on faisait un point sur les chefs qui dirigent le Philharmonique dans ces années de reconstruction, des liens nouveaux se tissent, non seulement avec les Français, Monteux, Cluytens, mais aussi avec Karl Schuricht, qui a plus de 70 ans à l'époque, également avec le jeune Raphaël Kubelik. Et puis c'est le retour des anciens, Krauss, Furtwängler, Karajan, reviennent à Vienne en 1947 après une brève interdiction professionnelle.

exceptionnel le temps qu'on instruise leur dossier en dénazification. Mais Karajan dirige à l'époque surtout l'autre orchestre de Vienne, le symphonique, car Furtwängler le déteste et met son veto. Je vous rappelle que Furtwängler appelait Karajan Monsieur K pour ne pas avoir à prononcer son nom. On a vu tout à l'heure que Bruno Walter est revenu lui aussi après avoir été chassé par le régime nazi. Il commence par diriger l'orchestre à Édimbourg en 47, puis Salzbourg 53 et Vienne 56. Et surtout, il y a la grande rencontre avec Dimitri Mitropoulos, le chef grec. Quand la mort de Furtwängler en 54 oblige à trouver des chefs pour le remplacer, eh bien, dans Don Giovanni à Salzbourg, c'est Mitropoulos qui laisse un souvenir inoubliable avec, entre autres, Lisa della Casa.

24 juillet 1956, à Salzbourg, l'air de Donna Elvira, Mitradi dans Don Giovanni, par Lisa Della Casa et Dimitri Mitropoulos à la tête du Philharmonique de Vienne, qui trouve Mitropoulos si inspirant que l'orchestre invite ce génial chef grec chaque saison de 1954 à sa mort prématurée en 1960, mort sans laquelle cette collaboration si fertile aurait pu durer très longtemps. Autre nouveauté importante en ces années 50 à Vienne, elle concerne le concert du Nouvel An. Je vous rappelle qu'il avait été fondé par Clemens Krauss le 31 décembre 1939. Seulement voilà, Krauss meurt le 16 mai 1954, d'ailleurs la même année que Furtwängler. Les Philharmoniker perdent non seulement deux de leurs chefs historiques, mais ils se demandent que faire de ce concert du Nouvel An qui commence à devenir une institution. À l'Assemblée Générale du 29 octobre 54, la première question posée est de savoir si le concert du Nouvel An doit continuer. Oui, à l'unanimité moins une voix. On vote alors sur le nom du chef susceptible de prendre la relève de Krauss. Erich Kleiber, grand viennois, exilé sous le nazisme et père de Carlos, est élu à l'unanimité moins une voix. Mais il décline l'offre du Philharmonique, ça ne lui dit rien. Si bien qu'à l'Assemblée Générale suivante, le 25 novembre, on doit trouver un chef pour le concert qui est dans 36 jours. Et c'est là que le nouveau président du comité, le violoniste Hermann Obermeier, fait une suggestion. Eh bien, Boskovski n'a qu'à le faire du pupitre. Il parle bien sûr de Willy Boskovski, le premier violon de l'orchestre, ce qui serait une manière de renouer avec la tradition du temps de Johann Strauss, qui dirigeait ses concerts de valse, du violon. On passe au vote. Boskovski reçoit 32 bulletins oui contre 12 non. Ce qui devait être une solution provisoire durera 25 ans puisque Boskovski dirigera son dernier concert du Nouvel An le 1er janvier 1979.

Délire, une des plus belles valses de Joseph Strauss par Willy Boskovski, qui dirigea le concert du Nouvel An pendant 25 ans. Le 15 mai 1955, au Belvédère de Vienne, les Alliés et le gouvernement autrichien signent le traité d'État concernant le rétablissement d'une Autriche indépendante et démocratique. L'Autriche redevient un État souverain, mais neutre. Quant à l'opéra de Vienne, il faut trouver un directeur. Le favori du ministre est Clemens Krauss, qui avait déjà été directeur au début des années 30, mais avait été chassé par des intrigues. Ça aurait donc été une revanche pour Krauss. Seulement voilà, Krauss a été très complaisant vis-à-vis du régime nazi, et il y a quelqu'un qui s'oppose fermement à sa nomination, c'est Manfred Mautner Markhof, un industriel qui est aussi un des principaux mécènes du parti ÖVP au pouvoir alors. Il menace de retirer ses subsides au chancelier, et milite au contraire pour la nomination de son ami Karl Böhm. Alors évidemment, écarter Krauss, car trop nazi, au profit de Böhm, peut faire sourire, mais ce sont les jeux de pouvoir, et puis Böhm est vraiment l'homme de la situation. Il a 60 ans, il est dans la force de l'âge, il connaît très bien la maison, il est chez lui dans Mozart, Wagner, Strauss. Il est nommé à l'été 54, et le 5 novembre 55 arrive l'événement tant attendu, l'opéra rouvre ses portes, reconstruit 10 ans après avoir été détruit par les bombes. Au programme, Fidelio de Beethoven, œuvre créée à Vienne, cheval de bataille de l'orchestre et message de fraternité. Le chef et la distribution sont déchaînés, l'accueil est indescriptible.

Une soirée électrisante musicalement et symboliquement, réouverture de l'Opéra de Vienne, reconstruit 10 ans après sa destruction. On est le 5 novembre 1955, Carl Böhm dirige, Martha Mödel, Anton der Motta, Irmgard Seefried, Ludwig Weber, le chœur et l'orchestre, non pas sous sa raison sociale philharmonique de Vienne, mais sous son nom officiel, Orchestre de l'Opéra d'État de Vienne. Vous aurez peut-être compris que chef d'orchestre à Vienne est un siège éjectable. Les Viennois sont très forts pour brûler ce qu'ils ont adoré. Gustav Mahler, Clemens Krauss en ont fait les frais. Eh bien, le règne de Böhm à la tête de l'opéra sera lui aussi de très courte durée. Alors, en attendant, en plus du Fidelio inaugural, durant la semaine de réouverture, il y a aussi Don Giovanni, Wozzeck, dirigé par Böhm, les maîtres chanteurs par Fritz Reiner, le chevalier à la rose par Knappertsbusch. Mais bientôt, l'accueil triomphal fait ce soir-là à Böhm se transforme

en cabale. On lui reproche ses trop longues absences. Le critique Karl Löbel écrit « Nous aimerions savoir quand le directeur Böhm, qui est actuellement à Berlin, trouvera du temps pour se préoccuper du niveau des représentations dans sa propre maison. » Eh bien voilà, le 6 mars 56, Böhm présente sa démission après avoir été accueilli par des sifflets et des crécelles. Il avait tout de même eu le temps d'enregistrer pour la première fois un titre phare de son répertoire et de celui de l'orchestre, et où les deux sont insurpassables, « La femme sans ombre » de Richard Strauss.

Parmi les mémorialistes du Philharmonique de Vienne, les souvenirs d'Otto Strasser, chef d'attaque des seconds violons de 1922 à 67, sont précieux. Et je me souviens d'avoir lu sous sa plume qu'on voyait des larmes couler sur les joues de Carl Böhm pendant qu'il dirigeait la fin de l'acte 1 de La Femme sans ombre. Et on veut bien le croire en l'écoutant ici en 1955 avec le merveilleux Paul Schoeffler. Je vous avais raconté plus tôt qu'en 1945, l'orchestre avait été réparti sur deux salles et que certains musiciens arrivés pendant la guerre s'étaient retrouvés à jouer les opérettes au Volksoper alors qu'on leur avait fait miroiter d'être membres du Philharmonique. Eh bien, en 1955, à la faveur de la réouverture de l'opéra, on offre enfin à ces musiciens la possibilité d'intégrer l'orchestre de l'opéra et donc le Philharmonique avec dispense de concours. Parmi ceux-ci, un très grand clarinette solo, Alfred Prinz, qui avait eu besoin d'une dérogation car il avait 15 ans quand il a été engagé en 45. C'était clairement du gâchis de le laisser jouer l'auberge du Cheval Blanc alors que le Philharmonique de Vienne avait cruellement besoin de renouvellement.

Un fleuron de la musique viennoise, ce Pâtre sur le rocher de Schubert. On avait la soprano Judith Nelson, le pianiste Jörg Demus et à la clarinette Alfred Prinz, qu'on a donc fait attendre 10 ans pour rejoindre le Philharmonique de Vienne. Petite anecdote sur Prinz, qui a été engagé adolescent et devait, j'imagine, se comporter comme tel. Il avait à l'époque un physique très juvénile et comme il avait les traits fins et des cheveux blonds assez longs, le chef Igor Markevitch a cru que c'était une fille et il a fait rire tout le monde en se plaignant lors d'une répétition « La grande blonde, là, elle n'a aucune discipline !» Il n'avait sans doute pas remarqué que l'orchestre à l'époque était encore entièrement masculin. Prinz représente un nouveau souffle dans les années 50, tout comme le hautbois solo Karl Mayrhofer, lui aussi engagé alors qu'il était encore mineur en 43, lui aussi obligé de ronger son frein en attendant qu'on augmente le nombre de postes. En fait, on était resté bloqué à 5 postes par pupitre de bois. Beaucoup militaient pour passer à 6, mais c'était une décision budgétaire qui n'a été prise qu'en 55 et qui a permis d'intégrer les jeunes qui, soit dit en passant, étaient souvent bien meilleurs que certains anciens. Quelqu'un qui a beaucoup compté pour reconstruire l'orchestre, c'est celui qui a succédé à Carl Böhm comme directeur de l'opéra en 57, un certain Herbert von Karajan, qui a promu beaucoup de musiciens à des postes clés. Par exemple, si je vous passe le quintet de Dvorak avec Clifford Curzon au piano et le quatuor philharmonique de Vienne, eh bien, on a Willy Boskowski et Otto Strasser au violon, des anciens, mais aussi Rudolf Streng à l'alto et Robert Scheiwein au violoncelle, des recrues de Karajan.

Le 1er septembre 1956, Herbert von Karajan est donc nommé à la tête de l'Opéra de Vienne. Il y restera jusqu'au 31 août 64, tout en assurant la direction du Philharmonique de Berlin, du Festival de Salzbourg et en étant chef principal à la Scala de Milan. On l'appelle alors le directeur musical de l'Europe. À Vienne, il remet l'orchestre à niveau en termes d'effectifs mais aussi de qualité. Là où ça coince parfois, c'est que Karajan le fait à sa manière, c'est-à-dire qu'il n'hésite pas à nommer des musiciens sans concours, le fait du prince. À l'instant, dans la Dumka du quintet de Dvorak, l'altiste était Rudolf Streng. Il était entré à l'orchestre en 1936 comme violoniste, avait même été détaché comme premier violon solo au Volksoper, et c'est Karajan qui lui a conseillé de passer à l'alto solo sans concours. Le comité de l'orchestre n'a pas trop aimé la méthode, et ça, on le voit à un petit détail dans l'annonce parue dans le programme de l'époque. D'habitude, la formule consacré est « Sur concours, monsieur un tel a obtenu la place de… » etc. Là, on peut lire « Le professeur Rudolf Streng a été nommé alto solo par le directeur de l'opéra Herbert von Karajan. » Par cette formulation, les musiciens veulent qu'on sache bien qu'ils ont été court-circuités. En 64, Karajan fait monter au premier violon solo Concertmeister, un musicien de 25 ans qui joue à l'orchestre depuis 6 ans aux côtés de son père, Walter Weller, qui fonde au même moment son propre quatuor avec 3 collègues de l'orchestre. Le quatuor Weller restera un des plus grands quatuors viennois de l'histoire. Écoutez comment ils comprennent l'humour de Haydn.

Sacré Haydn tout de même. Alors, quintessence du style viennois dans le Quatuor Opus 33, numéro 3, dit plaisanterie musicale, pas par hasard. Walter Weller est promu violon solo par Karajan en 1964. Il ne restera pas très longtemps, car figurez-vous qu'en plus d'être un violoniste du plus haut niveau, vous l'avez entendu, le but de Weller était de devenir chef d'orchestre. Et de fait, il fera une carrière plus qu'honorable. Il faudrait que je vous le fasse un jour comme chef oublié. La question des violons solos est une priorité pour Karajan. Willy Boskowski est trop seul. Walter Barili se bat avec un problème à la main droite. Fritz Zedlak n'est plus au niveau. Avant de nommer Weller, on le met en balance avec un autre violoniste, Günther Pichler, 21 ans. Un jour, Karl Böhm, en répétition, se tourne vers Boskowski en désignant le jeune Pichler et demande « Pourquoi il joue aussi fort, le petit ?» Et Boskowski lui répond « Il joue pour la place. » Eh bien, la place, Pichler ne la prendra pas. Il préférera fonder un des quatuors les plus célèbres de l'histoire, le quatuor Alban Berg. Alors, pour alterner avec Walter Weller aux côtés de Boskowski, Karajan promeut un autre jeune violoniste de l'orchestre, Joseph Chivo, un tzigane de Roumanie qui restera une dizaine d'années en fonction avant de mener une carrière de soliste. On l'entend ici dans le Lac des Cygnes par Karajan, rejoint au violoncelle solo par le grand Emmanuel Brabets.

J'ai demandé un jour à un ancien du Philharmonique de Vienne, qui était entré dans les années 60, s'il se souvenait de Joseph Chivo, et il m'avait fait cette réponse « Oh oui, formidable violoniste, mais il ne savait pas compter ». Manière de rappeler que pour être un grand premier violon d'orchestre, il ne suffit pas d'être virtuose, il faut aussi beaucoup de rigueur et de discipline. Joseph Chivo jouait ici le solo du Lac des Cygnes, avec

Au violoncelle, Emanuel Brabetz. Côté discographique, le Philharmonique de Vienne a un contrat avec Decca. Et c'est là que le producteur britannique John Culshaw a une idée folle. Réaliser le premier enregistrement en studio du Ring de Wagner. C'est le Philharmonique de Vienne qui est choisi pour cette aventure, qui s'étendra sur 6 ans, confiée à un chef qui approche alors de la cinquantaine, le Hongrois Georg Scholti, dont il faudra absolument que je vous fasse le portrait un jour. On peut discuter certains partis pris esthétiques, comme les bruitages réalistes un peu hollywoodiens souhaités par Culshaw. Il n'en reste pas moins que cet enregistrement pionnier reste 60 ans après un sommet de l'histoire du disque. Les musiciens du Philharmonique de Vienne n'aimaient pas Georg Scholti, qu'ils trouvaient rude et grossier, mais le résultat est là. Et même s'il y a Nilsson, Crespin, Windgassen, la vedette, c'est bien l'orchestre.

certaine routine et entreprend un travail de fond pour remettre la maison et son orchestre à niveau, ce qui se traduit par des soirées lyriques prestigieuses, Une femme sans ombre, mémorable, ou ce Parsifal, capté en avril 61.

Ce prélude de Parsifal ouvrait la soirée du 1er avril 1961 sous la direction de Karajan à l'Opéra de Vienne. Pour vous faire comprendre l'apport considérable de Karajan dans l'histoire du Philharmonique de Vienne, il faut que je rembobine un peu. Après-guerre, l'orchestre est mal en point. Il a été amputé de ses musiciens juifs chassés par les nazis. La pyramide des âges est vieillissante, mais on ne recrute pas car les postes sont gelés et les jeunes éléments les plus brillants doivent patienter 10 ans avant d'être intégré. Karajan va enfin entreprendre la réforme que l'orchestre attendait. Il obtient le plus important agrandissement des effectifs depuis Gustav Mahler. L'orchestre, resté bloqué à 120 postes qui n'étaient même pas tous pourvus, compte 153 musiciens en 1964, après quoi l'effectif se stabilisera à 148, son nombre actuel. On recrute à tour de bras des jeunes éléments de haut niveau. Alors cette arrivée massive ne va pas sans quelques frictions, car si l'orchestre de l'opéra passe bel et bien à 150 musiciens, le nombre de sociétaires de l'association du Philharmonique reste limité à 120, et les anciens ne veulent pas l'augmenter, car au Philharmonique, on n'est pas salarié, on est rémunéré à la recette. Or, plus on est nombreux, plus le gâteau rétrécit. Heureusement, il y a au comité des gens raisonnables pour mettre en garde contre un orchestre à deux vitesses où certains seraient philharmoniqueurs et d'autres non. Et si les jeunes n'ont aucune perspective de devenir titulaires du philharmonique, on va les perdre. Donc finalement, on accepte de changer les statuts. L'orchestre retrouve son lustre sous Karajan et on s'en aperçoit dans les disques réalisés à cette époque chez Decca. Par exemple, cette Tosca.

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Le très inquiétant Scarpia de Giuseppe Taddei dans la fin du premier acte de Tosca de Puccini, la version Karajan à Vienne en 1962. Ces années Karajan, c'est aussi l'époque des premières grandes tournées. En 56, les Viennois se rendent pour la première fois au Japon et aux États-Unis, et en 59, ils font le tour du monde. À Vienne, Karajan réalise au tournant des années 50 et 60 certains de ses enregistrements les plus personnels. Après tout, il n'en est qu'au début de son règne à Berlin. Il n'a pas encore lancé là-bas les grands projets qui vont le rendre célèbre. Alors en attendant, il enregistre avec le Philharmonique de Vienne, orchestre avec lequel il a grandi en tant qu'Autrichien. Avec Berlin, il signera chez Deutsche Grammophon. À Vienne, il enregistre chez Decca, l'éditeur officiel de l'orchestre. Et c'est là, par exemple, qu'on lui doit cette première de Brahms de 1959.

Je vous décris les années viennoises de Karajan comme idylliques, c'est beaucoup plus compliqué, car pour améliorer la qualité, il veut changer l'organisation du travail à l'opéra, où il trouve qu'on ne répète pas assez, au détriment de la qualité. Il menace de démissionner, et c'est là que le délégué de l'orchestre, le violoniste Otto Strasser, lui envoie ce télégramme du 9 février 1962, que je vais prendre le temps de vous lire, car c'est un petit chef-d'œuvre. Il semble que la tragédie de notre ville soit de répéter l'histoire encore et toujours. On tresse des lauriers enthousiastes sur l'air Gustav Mahler, on se souvient de Richard Strauss au pupitre, on se souvient beaucoup moins que tous ces maîtres, en leur temps, sont partis fâchés. Nous y voilà de nouveau, et bientôt on lira des comptes rendus dithyrambiques sur l'air Karajan si nous n'envisageons pas enfin d'aplanir nos différends. Comme musicien, nous vous jugeons, très honoré Monsieur von Karajan, avant tout en fonction de ce que vous obtenez de nous au pupitre, des exploits, au concert comme à l'opéra, un niveau d'excellence qui non seulement égale, mais surpasse les modèles précédents. Votre départ de l'opéra créerait une lacune très difficile à combler. En cette heure critique, nous vous prions de croire que les Wiener Philharmoniker n'ont qu'un souhait, celui de vous voir unis comme avant par le succès à notre établissement. Votre très dévoué Otto Strasser. Eh ben, rien n'y fera, Karajan démissionnera en 64 et mettra 13 ans avant d'accepter de revenir à l'Opéra de Vienne. Mais dans l'intervalle, il retrouve le Philharmonique de Vienne tous les étés, au mois d'août, à Salzbourg. C'est la résidence d'été de l'orchestre où Karajan est tout puissant. Et là, on a les plus grands chanteurs de l'époque, comme dans ce trou vert, torride, avec Leontine Price et Franco Corelli.

31 juillet 1962 à Salzbourg, le Miserere du Trouvère de Verdi, porté à ébullition par Leontine Price et Franco Corelli. Si vous avez suivi depuis le début cette saga du Philharmonique de Vienne, vous savez que l'orchestre est tous les étés à Salzbourg et il y est, sous sa raison sociale, Philharmonique de Vienne et non Opéra de Vienne. Autrement dit, un cachet, en plus de leur salaire, source de revenus non négligeable. Or, à Salzbourg, c'est aussi Karajan qui règne. Là non plus, tout ne va pas de soi, car jusqu'ici, le Philharmonique de Vienne était le seul orchestre pour tout, opéra et concert. Or, Karajan commence à inviter d'autres orchestres, comme le Philharmonique de Berlin. Les Viennois protestent, mais bon, ils n'ont pas la main. Et puis quand même, Karajan leur offre une salle. Il est sur le point de faire construire une nouvelle philharmonie à Berlin, d'accord, mais il fait de même à Salzbourg, où le théâtre des festivals, Festspielhaus, avait été conçu pour jouer Mozart, et donc trop petit pour les ambitions de Karajan qui veut pouvoir jouer Wagner. Alors il commande à l'architecte Clemens Holzmeister un nouveau Festspielhaus, connu désormais sous le nom de Grand Festspielhaus par rapport au petit. La salle est inaugurée le 26 juillet 1960 avec une représentation du Chevalier à la Rose, Karajan dirige, et le Philharmonique de Vienne est dans la fosse.

0: C'était le jour de l'inauguration du grand Festspielhaus de Salzbourg, le 26 juillet 1960. Karajan dirigeait le Philharmonique de Vienne dans Le Chevalier à la Rose de Richard Strauss avec Sena Jurinatz, Hilde Guden. Il y avait aussi Elisabeth Schwarzkopf, mais qu'on n'entendait pas ici. Et c'est la fin du quatrième épisode d'une série de 6 sur la saga du Philharmonique de Vienne, série bien sûr réalisée par Marie Groux et qui nous valait le plaisir d'accueillir Emmanuel Arminghe à la technique. Merci de votre écoute et à très bientôt sur France Musique.
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2: Tu vas me ramener le tempo. Ça serait gentil.
3: It seems that I am a pianist called Martha Argerich, but I am not terribly sure of this.
2: Des fois, je me demande pourquoi on répète d'ailleurs, parce que c'est jamais comme à la répétition. Continue, inspire-nous.
4: Chapitre 6, sous le signe de l'amitié. À la toute fin des années 80, Martha Argerich s'est installée à Bruxelles, dans la rue appelée depuis lors « Rue des pianistes », à côté de ses amis les Tiempo. Dans sa maison, il y a plusieurs pianos et des jeunes pianistes y font souvent escale, parfois pour quelques jours, parfois pour des années. Elle ne leur donne pas de leçons, mais ils profitent de ses conversations, de l'ambiance musicale et artistique du lieu. On ne peut pas dire que ces jeunes pianistes travaillent avec elle, mais juste qu'ils travaillent chez elle, ce qui est pour eux une source d'inspiration incomparable.

Le poète parle, dernière des scènes d'enfants opus 15 de Robert Schumann par Martha Argerich. À la fin des années 80 et dans les années 90, certes, la pianiste a arrêté de se produire dans des programmes de récital en solo, mais bien sûr, on continue à l'entendre en concerto et en musique de chambre. Et sa vie se déroule toujours au rythme harassant d'une carrière de virtuose internationale. Mais elle a du mal avec le système. Elle aimerait trouver une autre manière de vivre la musique, comme une fête spontanée. Elle voudrait aussi que les jeunes musiciens aient plus de facilité pour leur carrière. Elle cherche des moyens de mettre en place autre chose que les circuits classiques. Elle aime par-dessus tout jouer avec ses amis.

Martha Argerich avec Nicolas Economou dans la danse des Mirlitons de la suite Casse-Noisette, arrangée pour deux pianos par Nicolas Economou spécialement pour jouer avec Argerich. C'est lui qui a été à l'origine de leur rencontre. Il l'admirait beaucoup et comme elle donnait un concert à Munich où il vivait, il est allé en coulisses pour lui parler à la fin du concert. C'était le début d'une grande amitié. Au début des années 80, elle a fait avec lui une tournée dans une dizaine de grandes villes allemandes, ce qui a contribué à le faire connaître. Leur amitié est faite de complicité et de joie de jouer ensemble.

0: Oh my dear. Great singing,
1: yeah.
0: Yeah,
1: go
0: fantastic.
1: On, it's very nice.
0: Mais why don't you sing it?
1: You see, I came just when you were starting.
2: Jusqu'à sa mort en 1993, Nicolas Economou sera l'un des partenaires préférés de Martha Argerich pour la musique de chambre. D'une manière générale, ses partenaires sont nombreux et fidèles. Si on reprend la chronologie de ses enregistrements, par exemple, son premier disque à deux pianos date de 1977 avec Steven Kovacevic. Puis on la trouve en 80 avec Mstislav Rostropovitch dans les pièces pour violoncelle et piano de Chopin et Schumann. Ensuite avec Nelson Frère à deux pianos en 82, Rachmaninov, Ravel, Lutosławski. Puis en 83, le disque avec Economou, Rachmaninov, Tchaïkovski. Violoncelle encore avec Misha Maïski en 84 pour Schubert et Schumann, et la même année le début de l'intégrale des sonates pour violon et piano de Beethoven avec Gidon Kremer. Et je ne vais pas vous dérouler plus longtemps sa discographie, c'était juste histoire de vous citer quelques noms qui seront les piliers de ses amitiés musicales.

Le final du Carnaval des animaux de Saint-Saëns avec autour de Martha Argerich une brochette de ses amis, parmi lesquels notamment Nelson Frère, Gideon Kremer, Tabea Zimmermann et Misha Maïski. Parmi les rencontres faites par Martha Argerich, certaines vont déboucher sur des actions et des événements particulièrement importants. Je vais revenir un peu en arrière et parler de sa rencontre avec le Japon.

Le premier contact de Martha Argerich avec le Japon remonte à 1970. Elle y a fait une tournée de 12 dates en moins de 3 semaines. Puis, elle doit y retourner en 1974 avec son mari Charles Dutoit. Mais les époux sont dans une période difficile. Dans le livre d'Olivier Bellamy, Martha Argerich raconte « Notre musicienne se souvient ». Nous nous sommes disputés et j'ai quitté le pays 5 jours avant de commencer la tournée. Le problème au Japon, c'est qu'on ne remplace pas le soliste comme en Europe. Cela a fait un scandale. Pour éviter de payer une forte amende et pour avoir le droit d'y revenir, j'ai été obligée de leur offrir 2 tournées. J'ai donné 14 concerts gratuits en 28 jours en payant moi-même mon billet d'avion. Ça les a touchés.

Une fois pardonnée, si l'on peut dire, par les Japonais, Martha Argerich est très souvent retournée au Japon et avec grand plaisir. Elle a noué avec le pays une relation calme et intime.

victime. Elle qui se rebelle contre les conventions occidentales paraît très à l'aise avec les traditions japonaises. Elle apprécie surtout le mode de communication à la japonaise, indirect, qui lui convient parfaitement. Elle a aussi des amis japonais, et notamment la pianiste Kyoko Ito, qu'elle a rencontrée en 1977 en Europe. Au début des années 90, Kyoko Ito a été sollicitée par le maire de la ville de Beppe, dans l'île de Kyushu, juste au sud de la grande île principale. C'était au moment de la construction d'un grand centre de congrès, comprenant notamment une salle de concert de 1200 personnes. Le maire s'est adressé à Kyoko pour qu'elle se charge du développement culturel de la ville en y créant des événements de portée internationale. Kyoko a pensé qu'il fallait une personnalité de premier plan pour porter le projet et tout naturellement, elle a demandé à son amie Martha. Contre toute attente pour une artiste aussi demandée et occupée, Martha a dit oui en toute simplicité et les préparatifs pour monter un festival ont commencé. Première étape en septembre 1995, un concert en solo, alors même qu'elle n'en a pas donné depuis plus de 10 ans.

Le troisième et dernier mouvement de la fantaisie opus 17 de Schumann. Martha Argerich a joué cette œuvre lors de son concert du 8 septembre 1995 à Beppu. Trois jours plus tôt, elle jouait le premier concerto de Beethoven avec l'orchestre des citoyens de Beppu. Et deux jours plus tard, elle jouait à nouveau, cette fois-ci avec son ami Kiyoko Ito, Mamerlois de Ravel et le concerto pour deux pianos de Mozart. Toujours en préfiguration d'un futur festival, une session est prévue à l'automne 1996, mais la pianiste ne pourra pas honorer sa visite en raison de problèmes de santé. En effet, elle a été atteinte d'un mélanome en 1992 et quatre ans plus tard, le cancer récidive. Elle va devoir se rendre début 1997 à Los Angeles, où elle sera opérée. Elle écrit à son public japonais « Le Japon est un lieu très spécial pour moi et j'attends toujours mes visites chez vous avec impatience. » Je suis sûre que vous comprenez comme je suis triste de ne pas pouvoir venir physiquement pour les concerts programmés et pour profiter de votre compagnie. J'espère récupérer complètement dans un futur proche et vous voir tous à nouveau dans votre merveilleux pays.

0: Martha Argerich dans In der Nacht, extrait des Fantasiestücke, opus 12 de Schumann. L'opération qui s'est déroulée à Los Angeles en 97 a été une réussite. Très entourée de sa famille et de ses amis, elle va se remettre à merveille, comme s'en souvient sa fille Stéphanie dans le film Bloody Daughter.
1: Quand je t'ai vue aux soins intensifs, tu sais, après l'opération. Et t'avais un regard tellement plein d'énergie. Tu sais, il y avait tous les tuyaux autour de toi et tout ça. Mais t'as ouvert les yeux, il y avait tellement de force que ça m'a fait rigoler, tu sais, parce que c'était... Ça illuminait tout, je sais pas, on sentait une volonté de tu sais, de s'en sortir, quoi. Tellement forte. Et je crois que... Et papa était là aussi, et il a aussi rigolé, mais lui, il s'en rappelle pas. Et là, j'ai vu que ça allait bien. Tu vois, c'était incroyable.

Après sa convalescence, Martha Argerich reprend les concerts. Et à l'automne 97, elle est à nouveau en tournée au Japon. Elle s'arrête à Beppu pour un programme en duo avec Alexandre Rabinovitch.

Le final de la deuxième suite pour deux pianos de Rachmaninov par Marta Argerich et Alexandre Rabinovitch. Une des pièces jouées lors de leur concert à Beppe, au Japon, en 1997. Quelques mois plus tard, en mai 1998, la pianiste est de retour au Japon, en trio cette fois-ci avec ses amis Gidon Kremer et Misha Maïski, puis en concerto avec l'Orchestre National d'Argentine, enfin en duo avec Alexandre Rabinovitch. D'après ce que dit l'un de ses fans, qui tient le registre de ses déplacements dans le pays, généralement, elle se repose un peu après le concert avant d'aller dîner. Elle adore les sushis et elle est très adroite avec les baguettes. Enfin, au mois de novembre 1998, c'est la première édition du festival proprement dit, dont le nom entier en français est quelque chose comme Festival de musique point de rencontre Argerich à Beppe. Le programme est très copieux. Sur une semaine, des masterclass par divers musiciens le matin, des mini-concerts à l'heure de midi, puis dans l'après-midi, encore des masterclass, y compris pour les enfants, ou concerts de musique de chambre, et le soir, bien sûr, grand concert avec des récitals de pianistes amis, Vitaly Margulis, Evgeny Mogilevski, Futsong, des concerts d'orchestre et des concerts de musique de chambre qui réunissent à nouveau tous les amis, dont le violoniste Ivry Gitlis.

Le troisième mouvement Recitativo Fantasia de la sonate violon et piano de Franck avec Ivry Gitlis et Martha Argerich au programme du premier festival de Beppe en 1998. L'année suivante, 99, le festival a un thème, autour de Chopin. Encore des masterclass et des après-midi à destination des enfants, un peu moins de concerts, mais toujours sur le même principe de partager la scène, avec pour chaque soirée d'orchestre, trois concertos, pour piano, pour violon ou pour violoncelle. Plus bien sûr, un concert marathon de musique de chambre, où se succèdent les pièces de compositeurs divers et les interprètes, occidentaux et japonais, et aussi un récit

0: 13e nocturne de Chopin par Etsuko Hirose, lauréate du premier concours Martha Argerich de Buenos Aires, invitée au festival de Beppe 99.
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0: Depuis 2001, le festival de Beppe a lieu au printemps, en avril ou mai, toujours sur le même principe. Des amis de Martha, d'ici ou de partout ailleurs, des concerts pour les enfants, des masterclass et des concerts fleuves avec orchestre ou en musique de chambre, où la scène est partagée entre les musiciens confirmés et les musiciens des jeunes générations.

Et pour vous donner une idée de l'ambiance, même si nous avons l'impression que les Japonais sont toute mesure et modération, sachez qu'il y a à l'entrée du centre de congrès de Beppe des stands où se vendent tout ce qu'on peut rêver comme produits dérivés Martha Argerich, un peu comme pour Mozart à Salzbourg ou pour Wagner à Bayreuth. Ici, vous trouverez donc, arborant fièrement le nom de l'héroïne, des pinces en forme de piano, des sacs genre tote bag, des magnettes, des t-shirts bien sûr, des porte-clés, des fanions, des bouteilles de vin ou de champagne, cuvées Martha Argerich, des cookies, des stylos, des carnets, des agendas, des foulards bordés de claviers de piano, des presse-papiers piano et j'en passe, vous imaginez bien. Un déballage d'autant plus amusant lorsqu'on connaît la modestie et l'absence d'ego de notre musicienne.

0: Le final à l'ungarese et à la hongroise du concerto en ré majeur de Haydn, le London Sinfonietta et Martha Argerich, piano et direction, une œuvre au programme du festival de Beppe 2009. En 2020 et 2021, le festival n'a pas pu avoir lieu pour raison de pandémie, mais sinon il continue à se tenir en mai chaque année. Martha Argerich n'en manque pas une édition et elle s'y sent toujours bien.
1: Mais vraiment, particulièrement bien, parce que juste un peu, je me sens à la maison, quelque part. Et je me sens très bien, très entourée et très aimée et très aidée. Et je me sens vraiment, vraiment à mon aise, différent. Oui. Et puis j'ai beaucoup de temps pour me reposer et aussi mes amis là-bas. Bien sûr, j'en ai plein. Il y en a très importants. Et Kyoko, Ito et sa maman, et Madame Edo, et puis Rongo, et puis plusieurs personnes aussi du staff. Et beaucoup de belles choses, et beaucoup de très beaux souvenirs aussi.

Finale du deuxième concerto pour piano de Beethoven, Martha Argerich au piano avec l'orchestre de chambre de Mito, dirigé par Seiji Ozawa le 28 mai 2019, en concert à Mito, au nord de Tokyo, en relation avec le festival de Beppe. Chaque année, quelque chose de nouveau arrive à Beppe, et ainsi a été créée en 2007 une Argerich Arts Foundation, Fondation Argerich pour les arts, qui vise à promouvoir le festival, mais aussi beaucoup d'autres activités. Les concerts Pinocchio, à destination des enfants, des concerts à l'hôpital, des salons culturels, et d'une manière générale, tout ce qui peut servir la société à travers la musique, en soutenant les jeunes musiciens et en favorisant le développement des enfants. Parmi les créations, une salle de concert Martha Argerich, juste en face du centre de congrès de Beppe, parfaite pour les concerts plus intimes de musique de chambre.

Glückes Genug, Bonheur Parfait, extrait des scènes d'enfants de Robert Schumann par Martha Argerich. Cette nouvelle manière, initiée à Beppe, d'organiser des concerts en s'éloignant de la routine habituelle des circuits, a donné l'envie à Martha Argerich de reproduire l'expérience à Buenos Aires, à côté du concours de piano. C'est son frère, qui l'avait accompagné à Beppe et avait été absolument séduit par tout ce qui s'y passait, qui en a eu l'idée. L'aventure a duré quelques années, puis en raison de la crise économique et de l'absence de soutien des mécènes, elle s'est arrêtée en 2005. Mais entre-temps, un autre lieu a déjà retenu son attention. Il s'agit de Lugano, en Suisse italienne, où un nouveau projet est né, le Progetto Martha Argerich. Comme à Beppe, comme à Buenos Aires, il est toujours question de mêler des têtes d'affiche avec des jeunes musiciens nouvellement repérés, et surtout de faire de la musique entre amis et en famille, avec le moins possible de contraintes et le plus de temps possible pour travailler ensemble.

0: Larghetto du concerto pour deux pianos de Poulenc, Martha Argerich et Alexander Gurning, piano, l'orchestre de la Suisse italienne, direction Erasmo Capilla, enregistré à Lugano en 2007. En effet, il y a moult traces discographiques du Festival de Lugano qui a existé de 2001 à 2016. Une aventure qui a été très importante pour les artistes participants, tout autant que pour le public qui a eu la chance d'assister au concert. En 2006, Martha Argerich est au micro de Gaël Le Gallic sur France Musique, justement pour essayer de cerner ce qui fait la spécificité de ce festival.
1: Ici, c'est très intéressant parce qu'ici, on revient toujours plus ou moins les mêmes personnes. Avec quelques additions, comme ça, de temps en temps, il y a une nouvelle personne qui veut revenir et comme ça. Mais c'est comme une espèce de famille. Ici, ce qui est intéressant, c'est aussi la programmation et le répertoire et comment... Oui, comme ça, les rencontres aussi. Mais on est presque toujours... il y a des bases, il y a des personnes, nous sommes toujours là. Et puis, on se trouve vraiment très bien ici. C'est pas du tout snob. C'est pas du tout comme ça... Le star system, c'est pas du tout ça. Il y en a eu des stars, on a eu des stars aussi, mais ils se comportent pas comme des stars quand ils sont ici, à aucun niveau. Et alors c'est très rafraîchissant et c'est très bien. Et on fait très bien la musique, j'ai l'impression. La plupart des concerts sont vraiment très bons, musicalement. Alors c'est...

0: un moment de grâce.
1: C'est Thierry Beauvert qui désannonce le mouvement en mars 2003 dans son émission Si j'ose dire sur France Musique.
0: L'extrait de ce premier trio de Mendelssohn avec Martha Argerich au piano, Gauthier Capuçon au violoncelle et vous, Renaud, donc au violon. Une rencontre merveilleuse comme ça, comme la carrière peut parfois en réserver.
2: Oui, c'était vraiment quelque chose d'à la fois marquant et en même temps ce qui était formidable, c'est le travail. On peut s'imaginer que avec Martha Argerich on répète pas, je sais pas, toutes les légendes qu'il y a autour d'elle, et c'est la première fois qu'on a autant travaillé ce trio. On a répété beaucoup, on a beaucoup essayé, et elle demande beaucoup de ses partenaires, c'est ça qui est drôle. Elle pose beaucoup de questions, elle dit ça j'arrive pas, comment il faut faire. C'est un peu étrange pour nous parce que on se trouve face à un tel monument, mais finalement c'est peut-être le propre des grands artistes de toujours vouloir apprendre d'une certaine façon.

0: Le final du concerto pour violoncelle et instruments à vent de Friedrich Gulda, le maître de Martha Argerich, à qui elle a voulu rendre hommage dans une série de concerts, notamment à Lugano en 2006, où le concerto était joué par Gauthier Capuçon et les membres de l'orchestre de la Suisse italienne dirigé par Alexandre Rabinovitch. Gulda, qui disait que Bach ou Beethoven pouvaient rester géniaux, même avec de mauvais interprètes, mais que pour sa musique à lui, il fallait des artistes de premier plan, sinon ça ne marchait pas. Justement, Gauthier Capuçon parle de Lugano au micro de Lionel Esparza en 2011.
1: C'est plus qu'une expérience, c'est une immense aventure. On a tous tellement de bonheur à se retrouver pendant ces deux semaines au mois de juin. C'est vraiment, vous savez, quand on parle de cette grande famille de la musique, c'est tout à fait ça. On se retrouve ensemble, on partage la musique ensemble pendant deux semaines, les répétitions, les dîners, voilà, les fous rires. C'est une grande famille et voilà.

0: Le violoncelliste Gauthier Capuçon, au micro de Lionel Sparza, évoque le Quatuor de Schumann, enregistré au Festival de Lugano en juin 2006.
1: C'est une œuvre géniale. Avec Martha au piano, c'est toujours une aventure. Elle vous prend par la main et
2: elle vous accompagne ou il faut la suivre?
1: Bah les deux. C'est-à-dire qu'elle vous accompagne dans le sens où elle dialogue vraiment avec les autres musiciens. Et il faut la suivre parfois dans le sens où elle repousse les limites, justement. Parfois, on est presque sur le fil. On va si loin dans les suggestions. Et c'est unique chez elle, justement, ce feu qu'elle a. D'ailleurs, elle est sur scène ce soir, il me semble.

0: Le final du Quatuor opus 47 de Schumann, Martha Argerich piano, Renaud Capuçon violon, Lida Pchen, la fille aînée de Martha Argerich, alto, Gauthier Capuçon violoncelle, enregistré au festival de Lugano en juin 2006. L'expérience Lugano s'est arrêtée depuis 2016, faute de mécènes, mais elle a repris à Hambourg et ces dernières années à nouveau à Buenos Aires. À propos de Hambourg, Martha Argerich écrit « La combinaison entre vieilles amitiés et nouvelles découvertes promet de créer des expériences vivantes, inhabituelles et vraiment artistiques, qui brisent la routine des tournées de concerts conventionnelles. C'est quelque chose d'assez rare et de très important pour moi. » Ce sixième épisode de la série Martha Argerich, une pianiste libre, était réalisé par Philippe Petit, mixage Pierre Monteil, préparation et site Léa Gramusset et Élise Kravetz. À retrouver sur l'appli Radio France et avec le programme détaillé sur le site francemusique.fr. Il nous reste encore un épisode dans lequel nous essaierons de cerner d'un peu plus près la personnalité de notre héroïne. À bientôt sur France Musique.
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4: Bonjour à toutes et tous, il est 10h30. Je vous souhaite la bienvenue dans notre dernier été classique que nous passons ensemble cette semaine. Nous sommes en direct jusqu'à midi. Aujourd'hui, pas de thématique, pas de fil conducteur, plutôt une sélection de coups de cœur récents ou moins récents, mais que j'avais envie de vous partager. Alors on commence avec une pièce à la croisée des chemins, entre musique baroque et musique orientale. Son titre, c'est Welcome, bienvenue, parfait pour commencer notre matinée ensemble.

Welcome, bienvenue, une composition de Judith Stenbrink qui figure dans un album très intéressant intitulé Dialogos. Alors de quoi s'agit-il? Eh bien, l'idée de cet album a été inspirée par un fait historique, la rencontre entre François d'Assise et le sultan Malik al-Kamil en 1219 à Damiette en Égypte lors de la cinquième croisade. Les deux hommes auraient eu bien des raisons pour éprouver de la haine l'un envers l'autre, mais le sultan, un homme réputé pour sa sagesse et son hospitalité, accueillit François plusieurs jours durant. De leurs échanges, nous explique Judith Stenbrink, naquit une autre manière d'aborder les différences, écouter, s'informer et laisser à l'autre un espace de liberté. Voilà une histoire dont on devrait bien tirer des leçons. Et c'est dans cet esprit de dialogue que la musicienne néerlandaise a imaginé cet album avec son ensemble Holland Baroque et les trois musiciens de l'ensemble Constantinople. Toutes les compositions sont récentes, mais elles puisent leur langage dans des sources anciennes et cherchent donc à mêler l'Orient, l'Occident, le passé et le présent. Je vous encourage vivement à écouter cet album dans son intégralité. Si vous en avez les moyens, je vous redonne le titre Dialogos. Alors, on va continuer notre voyage avec une pièce pour piano de Paul Constantinescu, compositeur roumain né en 1909, qui a lui aussi cherché à fusionner le langage classique avec les racines roumaines et la musique byzantine. Je vous propose cette toccata extraite de ses trois pièces pour piano par Dana Ciocarlier.

La toccata de Paul Constantinescu par la pianiste Dana Tchokarlier. Pour continuer notre programme libre, je vous propose un prélude pour orchestre de Béla Bartók, extrait de ses 4 pièces opus 12 composées d'abord pour piano en 1912 et orchestrées seulement 9 ans plus tard. On retrouve dans ce prélude quelques effets typiquement bartókiens, frémissement des cordes, miroitement du célestat, bruissements inquiétants, mais aussi des moments plus lyriques, bref, une très belle page au caractère presque pastoral que je vous propose dans l'interprétation qu'en donne l'Orchestre symphonique de Melbourne, placé sous la direction d'Edward Gardner.

Sur France Musique, le prélude extrait des quatre pièces pour orchestre opus 12 de Béla Bartók. Edward Gardner était à la tête de l'orchestre symphonique de Melbourne. Alors comme je vous l'ai dit, ces pièces ont été orchestrées en 1921. Et cette même année, justement, Reynaldo Hahn travaille sur le dernier mouvement de son quintet avec piano, composé, je le cite, dans une chambre d'hôtel à Lyon. Alors je dois vous dire que j'ai beaucoup de tendresse pour ce quintet que l'on ne joue pas assez à mon goût. Une œuvre, vous l'entendrez, assez classique et aimable dans son langage. Mais qui s'en plaindrait? Voici le final de ce quintet en fa dièse mineur, Allegretto Grazioso. On écoute ici le Kaleidoscope Chamber Collective au piano. Tom Poster.

0: J'espère que vous aurez apprécié comme moi ce réjouissant final du quintette pour piano en fa dièse mineure de Reinaldo Hahn. On écoutait ici les musiciens du Kaleidoscope Chamber Collective avec le pianiste Tom Poster.
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0: Dans notre émission ce matin, je vous propose quelques coups de cœur, quelques découvertes plus ou moins récentes que j'ai faites, comme ce quintet à cordes de Ferdinand Ries. Alors, si vous avez lu par exemple des ouvrages consacrés à Beethoven, le nom de Ferdinand Ries vous est sans doute familier, car il a été pendant un moment l'élève de Beethoven, tout au début des années 1800, avant de devenir son secrétaire personnel, puis son premier biographe. Ries était avant tout pianiste, il a écrit plusieurs concertos et œuvres concertantes, mais il n'a pas négligé les cordes, on trouve dans son catalogue des quatuors et des quintettes. Le deuxième quintet en ré mineur est écrit en 1811, et on sent vraiment que cette musique est comme un trait d'union entre Beethoven et les compositeurs de la génération de 1810, en particulier Mendelssohn, qui a certainement dû étudier les partitions de Ries. Voici le premier mouvement de ce deuxième quintet par le quatuor Schuppanzigh et l'altiste Raquel Massades.

à 11h07 sur France Musique dans l'été classique, on écoute le premier mouvement du quintet à cordes en ré mineur de Ferdinand Ries par le quatuor Choupansic et l'altiste Raquel Massades. Et on se dit, en écoutant ce quintet, que l'œuvre de Ries mérite bien d'être un peu plus souvent jouée. On change totalement d'atmosphère, on quitte l'agitation des cordes pour une partition soyeuse, lyrique, légèrement sucrée, un peu dans le style de Rachmaninoff. Je vous mets au défi de trouver le compositeur.

Peut-être certains d'entre vous connaissaient ce très beau thème signé John Williams, thème principal de la bande originale de Sabrina, film de Sidney Pollack paru en 1995, musique que j'avais découverte en réécoutant la série de Cinétempo que Thierry Jousse avait consacrée à John Williams, une série évidemment disponible sur le site de France Musique ou l'application Radio France. Alors avez-vous déjà entendu une rumeur mise en musique? Eh bien, c'est ce qu'a tenté de faire le compositeur américain Paul Creston avec, je trouve, beaucoup d'habileté dans une pièce pour orchestre intitulée tout simplement A Rumor, une rumeur. Et à son écoute, je trouve qu'on a très bien en tête l'image de gens en train de parler avec discrétion et empressement, propageant une rumeur à toute vitesse, ce qui fait gonfler progressivement la masse orchestrale. Voici cette pièce par l'Académie St. Martin in the Fields, dirigée par Sir Neville Mariner.

A Rumor, une rumeur, pièce orchestrale virtuose de Paul Creston par l'Académie St. Martin in the Fields, dirigée par Sir Neville Mariner. Alors, dans le prolongement de cette pièce énergique et légèrement ironique, je vous propose deux humoresques pour piano de Max Reger, que j'ai découvertes il n'y a pas si longtemps, et qui, encore une fois, tordent le cou aux préjugés que l'on peut avoir sur ce compositeur. On imagine toujours la musique de Reger comme étant sérieuse, austère, touffue, et c'est vrai, parfois, elle l'est. Mais Reger a vraiment plusieurs visages et dans ses humoresques, il démontre qu'il est capable aussi de vigueur, d'éclat et même de légèreté dans la dernière pièce qui sonne comme une boîte à musique. On écoute les 4e et 5e humoresques sous les doigts de Marc-André Hamelin.

0: Marc-André Hamelin au piano dans Deux humoresques opus 20 de Max Reger, c'était les 4e et 5e.
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0: Merci de passer cette matinée en notre compagnie en ce samedi 1er août. Vous êtes peut-être sur la route des vacances ou bien de retour des vacances. Et aujourd'hui, nous nous dispensons de thèmes pour notre émission. Et je vous propose à la place un programme libre au gré de quelques coups de cœur que je vous partage. Alors pour continuer, voici une musique qui n'est pas du tout de saison, mais qu'importe. Para tener Noche Buena, pour fêter le réveillon de Noël. Une composition anonyme présente sur un très bel album du poème harmonique de Vincent Dumestre. L'album en question s'appelle Luis de Briceño, El Fénix de Paris, et met à l'honneur la musique de ce compositeur espagnol établi à Paris au début du XVIIe siècle et qui profita de la mode espagnole dans la capitale. Danseurs, chanteurs ou troupes de théâtre venues d'Espagne jouissaient d'un certain succès. Voici ce qu'écrit François de Malherbe en 1613, non sans humour, je le cite. Je viens de la comédie des Espagnols qui ont aujourd'hui commencé à jouer à la Porte Saint-Germain dans le Faubourg. Ils ont fait merveille de sottises et impertinences et il n'y a personne qui n'en soit revenu avec mal à la tête. En 1626, Luis de Briceño fait paraître un livre d'airs espagnols accompagné à la guitare, dont certains sont de son invention, tandis que d'autres faisaient déjà partie du répertoire populaire, dont cette pièce, Para tener Noche Buena. Le poème harmonique et la soprano Claire Le Filiatre sont placés sous la direction de Vincent Dumestre.

pas la ténère Nochebuena pour fêter le réveillon de Noël. Et oui, un 1er août, c'est presque de la provoque, mais après tout, pourquoi pas? Cette pièce anonyme fort entraînante était extraite de l'album Luis de Briceño, Le Phénix de Paris, par le poème harmonique et Vincent Dumestre. On écoutait la voix de Claire Le Filiatre. Je vous propose de rester dans cette veine populaire avec deux extraits d'un album intitulé Liberty Tree, Arbre de la Liberté, et qui compile des pièces traditionnelles américaines des 18 et 19e siècles. Cet album, nous le devons à la Camerata de Boston et son chef fondateur, Joel Cohen, qui nous a quittés en début de semaine. Joel Cohen parle de ce répertoire comme étant hybride, c'est-à-dire trop peu savant pour être considéré comme du grand art, mais d'un autre côté, si ces pièces ont été notées et qu'elles sont parvenues jusqu'à nous, c'est probablement que leur valeur n'était pas si faible. Je maintiens, nous dit le chef d'orchestre, que c'est dans ce répertoire entre deux mondes et négligé que nous pouvons trouver un bon aperçu de l'âme de l'Amérique naissante. Eh bien, pour nous en faire une idée, voici deux morceaux, deux traditionnels, Chester et Abraham's Daughter, la fille d'Abraham.

Chester et Abraham's Daughter, la fille d'Abraham, deux traditionnels américains par la Camerata de Boston dirigée par Joel Cohen. C'était l'occasion de rendre hommage à ce musicien, à la fois chef, compositeur et musicologue qui nous a quittés en début de semaine. Alors puisque nous sommes de l'autre côté de l'Atlantique, restons-y avec une nouveauté fraîchement disponible. Ce sont les 4 danses noires américaines de Carlos Simon, compositeur qui a fêté ses 40 ans cette année et qui métisse différentes influences, jazz, musique afro-américaine et langage contemporain. La dernière de ces 4 danses, Holy Dance, est une évocation en musique des cultes protestants, apostoliques ou pentecôtistes, des cultes très joyeux, dansants et spontanés. Le morceau progresse sans relâche, porté par la section des trombones, explique le compositeur. Ceux-ci conduisent l'œuvre vers un point culminant qui s'achève sur une cadence plagale en guise d'Amen. On écoute ici l'enregistrement qu'en a donné Manfred Honeck à la tête de l'orchestre symphonique de Pittsburgh.

Holy Dance de Carlos Simon, une pièce extraite des Quatre Danses Noires Américaines, toute récemment enregistrée par l'Orchestre Symphonique de Pittsburgh et Manfred Honeck, un album qui comprend également une très très belle version de la 9e symphonie de Dvorak. Pour terminer cette séquence américaine dans notre été classique sur France Musique, je vous propose une très belle pièce vocale que j'aurais pu diffuser dans notre émission d'hier hein, sur la musique chorale, mais que je n'ai pas pu faire faute de temps. Et oui, il faut bien faire des choix, mais donc je la diffuse aujourd'hui, un peu comme une séance de rattrapage. Cette pièce, c'est O Magnum Mysterium de Morten Lauritsen, compositeur de nationalité américaine mais d'ascendance danoise, comme son nom l'indique, et qui est toujours de ce monde, il a 83 ans. Lauritsen, dont le catalogue ne comporte d'ailleurs que de la musique pour chœur, est friand d'ambiance planante, comme vous allez pouvoir le constater. On écoute donc O Magnum Mysterium par le chœur Les Métaboles, dirigé par Léo Varinsky.

Une musique planante sur France Musique, je vous l'avais promis, c'était Omanium Mysterium de Morten Lauritsen par les Métaboles, dirigé par Léo Varinsky. Alors je vous propose de redescendre un peu sur Terre avec une musique qui va nous donner de l'énergie. Toute cette année, j'ai dévoré l'intégrale, qui n'est d'ailleurs pas achevée, des 104 symphonies de Joseph Haydn par Giovanni Antonini, une intégrale réalisée pour le label Alpha Classics et qu'il mène avec la collaboration de deux formations, l'orchestre de chambre de bal et Il Giardino Armonico. C'est évidemment un projet titanesque dont l'aboutissement est prévu en 2032 à l'occasion du tricentenaire de la mort du compositeur. En tout cas, les albums qui sont parus jusque-là sont remarquables à tout point de vue. Alors autant la prise de son qui est impeccable que l'énergie, la légèreté et l'enthousiasme de l'interprétation. Et on découvre ou redécouvre ces symphonies avec beaucoup de joie. Voici pour vous le premier mouvement.

Extrait de cette intégrale des symphonies de Joseph Haydn toujours en cours, c'était la 61e, le premier mouvement, par Giovanni Antonini à la tête de l'orchestre de chambre de Bâle. Et puisqu'il nous reste une poignée de minutes, voici pour nous quitter une petite pépite signée Gabriel Fauré.

0: La très belle improvisation en do dièse mineur extraite des 8 pièces brèves de Gabriel Fauré par le pianiste Koen Wopek. Été classique, c'est fini pour aujourd'hui. Merci de nous avoir suivis. Cette émission n'aurait pas été possible sans le concours d'Emmanuel Morse-Duncan à la technique, à Morgane Toureil et Maxime Laporte pour la page de l'émission. 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
7: Aujourd'hui, Florilège Francis Lopez, quatrième partie. Francis Lopez nous a quittés il y a 30 ans. Encensé par les uns, décrié par les autres, il a marqué de façon incontestable l'histoire du spectacle en France et à l'étranger durant un demi-siècle. Prince de l'opérette durant toutes les années 50, il a encore tenu le coup face à l'évolution musicale ambiante des années 60 en adaptant un peu son style. La mort de son librettiste Raymond Vinci en 1968 et 2 ans plus tard de sa vedette Luis Mariano ont cependant marqué la fin d'une époque. La situation est aggravée par 2 autres disparitions, celle d'Henri Varna, le directeur historique du théâtre Mogador, et celle de Marcel Lamy, le directeur du Châtelet, qui depuis le printemps 1971 a été mis en faillite. Chez la jeune génération, la mode est au rock et aux comédies musicales américaines, telles Hair ou Godspell. Mais il existe encore un vaste public, notamment en région, qui aime l'opérette à grand spectacle.
8: Une opérette du Châtelet représentait en général au moins une 20aine de décors minimum. Ça représentait l'un dans l'autre 500 à 600 costumes. Ça représentait, si vous voulez, sur scène, à la grande époque du Châtelet, 80 personnes ou 90 personnes sur scène. Et 25 ou 30 musiciens dans la fosse. Donc c'est immense. Je ne vous parle pas des machinistes, où il y a eu, au Châtelet à la grande époque, il y avait 15 à 20 machinistes, il y avait une dizaine d'électriciens et tout le monde. C'est vraiment une usine, là, un théâtre d'opérette. Ce n'est pas comme un théâtre de comédie où il y a 3 personnages, un décor et un électricien. Le théâtre d'opérette, ça représente vraiment une usine.

0: L'opérette est donc indéniablement en crise. Et l'œuvre que Francis Lopez présente à Mogador depuis la fin 1970, Viva Napoli, avec Rudy Irigoyen et Nicole Broissin, dont nous venons d'entendre le duo d'adieu, pourrait bien être la dernière. Le Châtelet est en effet fermé depuis quelques mois, avec 200 personnes qui se retrouvent au chômage. Pressé par les syndicats du théâtre et par les affaires culturelles de la ville de Paris, qui est propriétaire des murs, Francis Lopez accepte de prendre la direction artistique du Châtelet, aux côtés du nouveau directeur André Huette. Le voici interviewé par Micheline Sandrel à la télévision pour le Journal de Paris.
1: Oui, ça donne un coup de fièvre, d'autant plus que c'est quand même un travail assez grand, ce qui fait que je prévois d'abord un programme pour cette année, ce que j'appelle un programme immédiat, et puis à partir de la saison prochaine, pour 10 ans, le programme de super grand spectacle.
2: Voilà. Oui, parce que c'est pour 10 ans. Il est vrai que c'est une maison que vous connaissez bien.
1: Oui, j'ai travaillé 22 ans.
2: Mais compositeur, auteur, c'est un petit peu différent de la direction.
1: Oui, seulement je vais vous dire, j'ai eu la chance de travailler pendant 22 ans aux côtés de Maurice Lehmann. Et mon Dieu, j'ai pris beaucoup de leçons et j'ai retenu toutes les meilleures choses. Et il en avait beaucoup, ça a été un très grand directeur. J'ai donc retenu tout ça. Ensuite, j'ai eu pas beaucoup de temps Marcel Lamy, mais j'ai travaillé avec des gens qui m'ont appris le métier. Maintenant, je crois que je le connais à fond.
0: Francis Lopez inaugure sa nouvelle fonction en février 1972 avec l'opérette tzigane Gypsy, imaginée au départ pour Luis Mariano, qui a été créée au mois de décembre précédent au théâtre Sébastopol de Lille. Il accomplit le tour de force de la remontée au Châtelet en 3 semaines, avec certes des moyens plus réduits que d'ordinaire dans ce grand théâtre, en raison du format d'origine à Lille.

Le compositeur travaille désormais avec de nouveaux auteurs. Son ami Claude Dufresne se charge des livrets, certes moins raffinés que ceux de Raymond Vinci durant les décennies précédentes, et Daniel Ringgold se charge, lui, des couplets. Son épouse Anja, d'origine allemande, est souvent présente dans les partitions avec quelques airs additionnels. Sa vedette est un nouveau ténor italien nommé José Todaro qui se révèle comme un digne successeur de Luis Mariano. Sa belle voix est assortie d'un physique de jeune premier et d'une grande présence scénique.

0: la distribution de Gypsy, dont l'action se déroule en Bohême sous le règne de François-Joseph d'Autriche, comprend aussi Jeanine Roux, Maurice Baquet, Max Montavon, Nicole Briard, Sylvia Paul et bien d'autres, avec en outre un divertissement de danse réglé par Jacques Chazot. En février 72, les auteurs sont reçus aux actualités de France Inter par Yves Mourousi, qui se tourne d'abord vers Claude Dufresne.
1: Je dois vous dire que c'est pour moi une expérience extrêmement intéressante que de travailler aux côtés de Francis Lopez, parce que l'écriture d'une opérette est une chose très spéciale. On la vit, on la joue, on la respire avant même de l'avoir faite, et c'est une œuvre qui sort d'une équipe, qui ne sort pas simplement d'un homme, qui sort d'une équipe. C'est pourquoi j'ai été évidemment très heureux de cette collaboration. Il y a 25 ans que Francis et moi nous connaissons, nous sommes connus petits garçons, on peut le dire, en culotte courte, presque, il y a 25 ans, et c'est la première fois que nous travaillons ensemble, mais je pense que ces 25 années d'amitié et de camaraderie ont joué beaucoup pour notre collaboration. Ce qu'il ne vous a pas dit lui-même, c'est que ce travail qu'il a accompli au Châtelet a été considérable, puisque vous savez qu'il a également mis en scène la pièce, et qu'au souvent tout ce spectacle repose sur ses épaules. Alors chacun de nous apportons évidemment une pierre à l'édifice, mais enfin cet édifice, vous le disiez tout à l'heure, repose heureusement sur une carrure qui est solide.
2: Alors venons-en au sujet de Gypsy, Francis Lopez. De quoi s'agit-il, brièvement résumé?
3: Eh bien, il s'agit, brièvement résumé, comme vous dites, de l'histoire de la révolte des Bohémiens en 1888 contre la domination de l'Autriche-Hongrie de François-Joseph. Et à cette occasion, les bohémiens révoltés, et en particulier leur chef, que joue d'ailleurs José Todaro, ont décidé de frapper un grand coup pour l'opinion mondiale et d'assassiner Rodolphe, le fameux Rodolphe de Meyerlin. Je ne peux pas aller plus avant dans l'histoire, mais je peux vous dire que le postulat est très bien construit par Claude Dufresne et n'est pas sans certaines analogies avec les situations actuelles dans le monde.
2: Vous avez parlé de José Todaro. Comment découvre-t-on des voix nouvelles, Francis Lopez?
3: Ah bien, écoutez, je veux dire une chose. Je ne...

0: Je ne l'ai pas découvert exactement, il existait, il vient de la Scala de Milan, il chantait l'opéra et l'opéra comique. Et c'est le directeur de l'opéra de Lille, M. Van der Donck, qui un jour m'a téléphoné, m'a dit, si tu as le temps, tu prends la voiture et tu viens écouter Tosca, tel demain soir ou après-demain soir, à Lille, j'ai un type formidable. J'ai été écouter Tosca et j'ai découvert Todaro, qui avait toutes les qualités pour faire un grand ténor, une grande vedette d'opérette. Je l'ai décidé, mais il a voulu, c'est un peu à cause de lui d'ailleurs que nous avons essayé Gypsy à Lille, parce qu'il voulait voir, c'était nouveau pour lui, et la confiance qu'on a eue devant le Triomphe à Lille, il m'a dit d'accord, je viens à Paris.
1: Vous saviez à ce moment-là que vous reviendriez à Paris?
0: Non, je vais vous dire la vérité, ça ne s'est pas passé comme ça, c'est que en réalité, je le Châtelet, je ne voulais pas tellement, parce que c'est beaucoup de soucis, beaucoup de travail, mais je peux dire que j'ai été obligé, là, sous les pressions de la ville de Paris, des affaires culturelles et des directions de tout ça, on m'a dit il faut le prendre, autrement il va au fond de l'eau. Eh bien j'ai dit mais il faut y aller. J'ai beaucoup de reconnaissance au Châtelet aussi.

0: à titre exceptionnel, aujourd'hui, le clap va être fait par Francis Lopez. Vous faites tout ici, Francis Lopez. Au Châtelet, vous faites tout. La musique, les répétitions, vous faites attention aux lumières. Et je crois même que Jacques Chazot vous a expliqué un de ses problèmes. Ça glisse trop.
1: Oh oui, mais ce sera résolu dès ce soir.
0: Ah oui, surtout qu'il reste beaucoup de temps avant de présenter Gypsy.
2: Oui, il reste encore 3 jours.
0: Oh,
2: et de toute façon, au Châtelet, on est habitué à faire des miracles, alors.
0: Vous voulez nous présenter ?
2: Eh bien, je vous présente José Todaro, le nouveau ténor qui va chanter Gypsy au Châtelet à partir de samedi prochain. Et qui vient de la Scala de Milan, tout ça. Il parle très bien français, d'ailleurs, vous savez, vous pouvez...
1: Sans accent. Sans...
2: Avec un petit accent.
0: Non seulement il parle très bien français, mais il chante encore son amour d'une façon très convaincante. Toi.

0: Toujours très agréable de s'entendre dire qu'on sera aimé longtemps, toujours. Hein, c'est vraiment très affectueux. Là, Jacques Chazot, je ne peux pas vous demander de danser dans cet espace.
1: Ça sera un petit peu difficile. Bon, si Francis me le demande, je le ferai.
2: Justement, nous allons ouvrir tout à l'heure sur la grande cérémonie du bal de l'anniversaire de l'empereur, au cours duquel j'ai réussi à avoir à Pré d'Or Jacques Chazot pour danser.
1: Je suis enchanté d'être là, je dois le dire. C'est la première fois que je suis sur les boulevards. Après avoir été national, me voilà municipal. Et je suis très très content.

0: C'était l'intermède dansé dans Gypsy par Jacques Chazot. Les critiques ont été plutôt sévères envers cette opérette, notamment en raison des moyens déployés, jugés trop modestes. Mais le public est au rendez-vous, car la location ne désemplit pas. Un an plus tard, Francis Lopez répond à Martine de Breteuil pour France Inter.
1: Francis Lopez, vous êtes un homme heureux. Enfin, on a le droit de le dire, puisque nous ne parlons pas encore de vacances, mais au Châtelet, ça marche toujours.
2: Châtelet, c'est extraordinaire. Le succès de Gypsy est fantastique. Oui, comme vous dites, c'était très dur parce que le Châtelet était tombé au fond de l'eau, c'est le cas de le dire.
1: C'est un tour de force, c'est un miracle que vous avez accompli là.
2: Je ne sais pas si j'ai accompli un miracle, parce que les hommes, je ne sais pas s'ils font des miracles, mais enfin, la réussite est extraordinaire.
1: Vous continuez le même spectacle, en tout cas, il n'est pas question de le changer.
2: Devant le succès de Gypsy, je suis obligé de continuer jusqu'en février 1974.
1: C'est voyez, merveilleux. Est-ce que vous pensez faire relâche cet été?
2: Oui, je fais relâche cet été, pendant 5-6 semaines, de toute façon, parce que mes artistes ont besoin de se reposer.
0: Prévu pour quelques dizaines de dates au Châtelet, l'opérette Gypsy dépassera donc les 600 représentations et s'arrêtera début 1974 après avoir tenu 2 ans l'affiche. Elle entamera aussitôt une longue tournée à travers la France, couronnée de succès. Elle sera même présentée à la télévision le 1er janvier 1975 avec les principaux créateurs. La production suivante de Francis Lopez est l'opérette western Les Trois Mousquetaires, en 2 actes et 21 tableaux, très librement adaptée par René Jolivet du roman d'Alexandre Dumas. Initialement destinée au théâtre Mogador, elle est finalement créée au Châtelet en février 1974. Les couplets sont toujours de Daniel Ringold et les musiques de certaines chansons sont d'Anja Lopez.
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0: La distribution des trois mousquetaires comprend le ténor Mario Brunini, Maurice Baquet, Maria Candido, en remplacement de la soprano de l'opéra Ariel Donizo, tombée malade, Jean-Marie Prolier, Nicky Nancel, incarnant la redoutable Milady de Winter, Max Montavon dans le rôle de Richelieu et bien d'autres, dont Jacques Chazot pour un intermède dansé. 200 personnes sur scène, 40 musiciens dans la fosse, 20 cavaliers et leurs chevaux, des duels, des batailles, des cascades feront de ce spectacle un triomphe. En décembre 73, les actualités de France Inter se déplacent au Châtelet pour une émission spéciale en avant-première présentée par Yves Morosi.
1: Tenez, Madame Lopez est là et je crois qu'elle est déjà en costume de D'Artagnan. Oh, Aramis, on a Aramis. C'est le plus beau des mousquetaires. Vous avez prévu pour les trois mousquetaires au Châtelet déjà quelques couplets additionnels?
2: Oui, bien sûr, comme d'habitude.
1: Comme d'habitude? Des couplets qui seront dans la bouche de qui, Anja?
2: Dans la bouche de la reine, de Milady.
1: Ah, vous faites chanter la reine. Ouais. Tenez, Francis, venez donc ici. Vous pourriez nous faire chanter D'Artagnan, parce que si D'Artagnan n'est pas encore là, dites-moi, qui sera votre D'Artagnan?
3: Ah, c'est un nouveau chanteur, ce sera une découverte, je crois, dans l'année 74.
1: Il pouvait pas être là aujourd'hui parce que je vois qu'il a une obligation ce soir.
3: Il chante la Tosca en province, alors il pouvait pas refuser ses contrats.
1: Oui, mais si vous vous mettiez au piano, vous pourriez nous dire déjà un petit peu ce que sera le grand air des Trois Mousquetaires.
3: Avec lui?
1: Oui, mais il peut écouter, de toute façon, le disque sera enregistré. Il vous demande beaucoup de conseils, Anja, Francis?
2: Oh, de temps en temps, oui.
1: De temps en temps. Vous lui en prodiguez?
2: Oui.
1: Oui. C'est ce chapeau, c'est cet ensemble que vous aviez porté l'autre soir, la première des Trois Mousquetaires, de Richard Lester.
2: Oui, c'est ça.
1: C'est ça. Vous avez eu beaucoup de succès, je le sais, cher Aramis. Le grand air des Trois Mousquetaires, Francis Lopez. En avant-première, allez, oui. Oui, vous chantez, oui. Oui, ça marche. La Belle de Cadix, c'est ça.

0: La vedette des Trois Mousquetaires dans le rôle de D'Artagnan est donc le ténor Mario Brunini que nous entendions à l'instant dans l'un des principaux airs accompagné par le grand orchestre de Paul Bonneau. Malheureusement, Mario Brunini décédera peu après cette opérette qui tient l'affiche durant près de 300 représentations. Francis Lopez, qui a débuté sa carrière dans les années 40 avec des chansons pour les vedettes de music hall, n'a pas totalement abandonné ce genre de composition lorsque l'occasion se présente. En 1953, il avait déjà écrit pour Joséphine Baker la musique de la chanson « Dans mon village », célébrant sa vaste entreprise des Milandes et son idéal de fraternité. C'est à nouveau le cas en 1975 pour l'ultime revue de Joséphine, montée à Bobino au mois d'avril. Avec son compère Daniel Ringold, Lopez a signé plusieurs airs et surtout le grand final Paris-Paname. Ils pourront en témoigner en 1991 au micro de Thierry Beccaro sur Radio Bleu.
1: J'ai fait sa dernière revue d'ailleurs avec mon ami Ringold. Et puis moi j'avais fait Joséphine Baker tout à fait au début à la guerre, elle était encore en soldat, je me souviens toujours. Et après, à la fin, on lui a fait ses dernières chansons pour son dernier spectacle, oui.
2: Pour le spectacle de Bobino?
1: Oui. C'est vous qui l'avez fait? Tout le final, Paris-Paname, tout
2: ça. Paris-Paname, c'est vous qui l'avez fait,
1: oui, tout ça. Et puis tous les ballets, le ballet gypsy, le ballet, tout ça, j'avais fait, oui, tout ça.
3: Oui.
1: Et malheureusement, je me souviens toujours, bon, puisqu'on parle d'anecdotes, au dîner de gala qui a, pour la générale, on était, j'étais à côté de Joséphine, bien sûr, et j'avais là des gens, et Joséphine me prend par le bras, elle me dit, Francis, j'en peux plus, elle m'a dit. J'ai dit, mais écoute, Joséphine, t'as l'air, elle me dit, je n'en peux plus, elle me dit, j'aboute de force, elle me dit, je terminerai pas, elle me dit, ce spectacle. Je lui dis, mais si, vous savez, après, on se dit, c'est vrai, mais sur le moment, je disais non, elle venait de faire un triomphe sur la scène, c'est vrai, c'est formidable. Je lui dis, mais si, Joséphine, tu vas, elle me dit, Francis, je te dis, j'en peux plus, je finirai pas.
3: Et on connaît la suite. 3 jours après. On connaît la suite.

Alors que l'affiche du Châtelet est occupée par les Trois Mousquetaires, Francis Lopez présente en février 1975 au théâtre Mogador une opérette à grand spectacle en 24 tableaux intitulée Fiesta. Elle est inspirée par la révolution mexicaine des années 1910, menée notamment par le jeune Pancho Villa. Le résultat est une fresque beaucoup plus naturelle que celle du chanteur de Mexico, opérette créée triomphalement par Luis Mariano 14 ans plus tôt. Le livret de Fiesta, assez comique, est signé par Claude Dufresne, les couplets par Jacques Plante, la musique éclatante et vigoureuse est une collaboration de Francis Lopez et de sa femme Anja. La mise en scène est particulièrement spectaculaire, avec un maximum d'ingrédients différents, couleurs, lumières, costumes, effets spéciaux, comme des coups de canon sur scène.

0: L'affiche de Fiesta réunit le puissant ténor Frank Villano, venu de l'Opéra Comique, et Maria Candido, ainsi que Katia Tchenko, Max Montavon, Maurice Baquet et Pierre Doris dans les rôles comiques. L'orchestre est dirigé par Paul Piau. En mars 1975, la télévision diffuse un reportage de Christiane Delacroix sur cette nouvelle production.
1: Dans la frénésie mexicaine, Fiesta à Mogador célèbre le culte de la joie. Pour sa nouvelle opérette, Francis Lopez lance des rythmes nouveaux, mais reste dans la bonne tradition, rien ne manque à la fête. Ni le héros bien-aimé Pancho Villa, le révolutionnaire au cœur fidèle, ni les thèmes favoris, amour, passion, action, révolution. Cette fiesta connaîtra-t-elle le succès de la Belle de Cadix ou du chanteur de Mexico? Francis Lopez, l'homme qui a mis en musique 86 opérettes, tente le pari.
2: Je viens au Mexique pour filmer les aventures de Pancho Villa. Pancho Villa, puis aussi de toutes les jolies filles qui sont dans le coin.
3: D'abord, qu'est-ce que vous venez faire ici? Je suis le colonel Trocadéro. Je suis l'administrateur de cette ville. Vous n'avez pas le droit de me déranger. Vous savez, je surveille les révolutionnaires. Depuis 68, j'arrête pas.
4: Pancho Villa, c'est moi. Demain, la victoire est certaine. Fini les peines et fini les pleurs. Demain, nous briserons les chaînes.
5: Je suis venu pour faire sauter le train. C'est le village qui m'envoie. Les hommes du général Huerta ne se méfieront pas d'une femme.
6: Arrêtez, c'est une farce!
5: Il y a plus de 25 ans que vous faites de l'opérette.
7: Il y a 30 ans. 30 ans.
5: Et vous êtes un découvreur de vedettes.
7: Mon Dieu, j'ai toujours eu la chance d'avoir des vedettes qui sont passées sur ma route et nous avons pris le train ensemble. J'ai commencé avec Mariano en 1945 avec la Belle de Cadix. Et nous avons travaillé 27 ans ensemble, hélas, jusqu'à sa dernière opérette. Et puis ensuite, bon, la vie continue. J'ai eu José Todaro, Gipsy, j'ai eu Brunini. Et maintenant, alors, je crois un phénomène qui s'appelle Frank Villano, qui va être une énorme révélation. C'est un garçon, on fait 1m88, on dira champion de boxe. Il travaille à l'américaine, vous comprenez. C'est à la fois Presley, c'est un ténor à l'italienne, c'est tout ce que vous voulez, il est formidable.

0: Qu'est-ce qui a changé dans la musique de Francis Lopez?
1: Je ne sais pas, il y a peut-être une sorte de maturité. C'est plus moderne aussi dans tout, dans le système, dans les rythmes, tout est plus moderne. Si vous voulez, je me rapproche presque de la comédie musicale comme on l'a fait en Amérique.

0: Anja, vous avez fait les costumes, oui. De très nombreux costumes.
1: 400 costumes, je fais.
0: Vous les avez voulu dans l'atmosphère de la danse, très
1: oui,
0: dansant.
1: Exactement, soleil, pleine couleur, pleine gaieté.
0: En 24 tableaux, Fiesta réunit 90 artistes sur scène et a coûté 150 millions. Fiesta, Fiesta.
2: Voici à présent Franck Villano et Maria Candido dans le final de Fiesta.

0: Fin 1975, la concession du théâtre du Châtelet revient à Jean Bauchet, déjà propriétaire du Casino de Paris, qui engage des travaux et réembauche comme directeur artistique Francis Lopez. Celui-ci conçoit le Châtelet comme un conservatoire de l'art lyrique populaire, comme il l'explique aux actualités de France Inter.
1: En gros, si vous voulez, mes idées et celles de Jean Bauchet sont de faire de plus en plus de créations d'opérettes, parce qu'il part du principe que si on reprend toujours le vieux répertoire, c'est on recule. Or, comme il veut avancer, nous allons donc faire de la création et de la super création avec des mises en scène fantastiques, avec des clous dignes du Châtelet de dans 20 ans, je dirais. Hein? Alors, donc nous ferons beaucoup de créations. Nous allons en plus essayer de faire un super conservatoire municipal de la ville de Paris, qui permettra d'avoir les trois disciplines, c'est-à-dire la comédie, le chant et la danse. Et puis, surtout, nous voudrions essayer d'amener à ce théâtre toutes les clientèles de France. Il y a déjà beaucoup de clientèles, mais je voudrais amener, comme j'avais réussi avec Gypsy il y a 3 ans, à amener tous les jeunes au théâtre du Châtelet. Et pour ça, je crois qu'il faut aller de l'avant dans la création et tout ça.
0: Durant les travaux, le Châtelet présente des reprises d'opérettes viennoises. Pour renouveler l'affiche du théâtre, en novembre 1976, Francis Lopez monte l'opérette Volga, dont l'action se déroule en 1905, lorsque la Russie est en proie à des convulsions qui annoncent la fin de l'Empire. L'opérette est conçue par la même équipe que la précédente, avec cette fois le retour de Paul Bonneau à la direction d'orchestre. La distribution fait appel à José Todaro, le ténor qui avait triomphé dans Gypsy 4 ans plus tôt, ainsi qu'à Maria Candido, Lena Oliveira, Maurice et Sophie Baquet. Au bout d'un an, José Todaro quitte l'affiche du Châtelet pour reprendre ses activités en tant que chanteur d'opéra. Il est alors remplacé par le grand ténor canadien André Jobin, ce qui permettra à l'ouvrage de se maintenir à l'affiche durant 19 mois jusqu'en juin 78.
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0: Volga est la dernière grande création au Châtelet de Francis Lopez, qui n'a pas vraiment su faire évoluer la tradition des opérettes. En 1979, la ville de Paris, propriétaire des murs, décide d'en reprendre l'exploitation directe et de le rénover sous le nom de Théâtre Musical de Paris, pour en faire avant tout une salle de concerts et de spectacles internationaux, sous la direction de Jean-Albert Cartier. En février 80, la plaie est encore vive, comme le souligne Yves Morosi aux actualités de France Inter.
1: Oui, alors il y en a un qui, ça fait quand même un peu mal au cœur, cette transformation. Ce théâtre était voué à l'opérette, c'était le royaume de ce que je disais tout à l'heure, des ballets madrilènes, le royaume des tyroliens, le royaume des tziganes, des chevaux, des cascades, de ce valet qui était toujours un petit peu fripon et des grandes histoires d'amour. Ce royaume, c'était celui de Francis Lopez.
2: Moi, ça me fait beaucoup de peine et ça me fait aussi beaucoup de mal, parce que moi, je pense que c'est plutôt un assassinat du Châtelet qu'on est en train de faire. Un assassinat du Châtelet en tant que temple de la grande opérette depuis un siècle. Là, on a vu tous les plus beaux spectacles, Michel Strogoff, le Tour du Monde, ensuite toute la grande série des opérettes. Et la France entière, et la France et même du monde entier, on venait au Châtelet. Moi, je vois bien tous les provinciaux qui venaient à Paris, eh bien, venaient passer une soirée au Châtelet, comme on va une fois aux Folies Bergères. Et ils étaient ravis, ils en avaient pour l'année, ils écrivaient. Et d'ailleurs, depuis l'annonce que le Châtelet ferme ses portes, si vous voulez, à la distraction, parce que, appelons ça distraction, les opérettes que nous faisions, je reçois, bon an, mal an, des milliers de lettres qui me demandent de faire quelque chose pour que ça redevienne le temple de l'opérette gay, de l'opérette à grand spectacle.

Au début des années 1980, le Châtelet et Mogador se tournent donc vers d'autres disciplines artistiques. Francis Lopez doit alors se replier sur des salles nettement plus modestes, sans machinerie ni fosse d'orchestre, qui ne peuvent accueillir d'opérettes à grand spectacle. Ce sera le Théâtre de la Renaissance, puis l'Élysée-Montmartre et enfin l'Eldorado. Durant les 15 dernières années de sa carrière, il produira tout de même une vingtaine d'opérettes avec des moyens plus limités, matériellement et artistiquement. Cela le conduira à découvrir de nouveaux talents, figurant aux côtés de valeurs sûres comme Georges Guettari et Maria Candido. Cette dernière période assez dense fera l'objet d'un ultime épisode dans Tour de chant. 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Tour de chant, une émission de Martin Penet avec le concours d'Isée et Schorn à la préparation, Claire Levasseur au mixage et Noé Mignard à la réalisation. Merci à Romain Couturier de la discothèque de Radio France et à Mylène Touchet pour les précieuses archives de l'INA.

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3: Les trésors de France Musique, Françoise Monteil. Bienvenue à tous. Au programme aujourd'hui, un entretien avec le luthiste et chef de chœur américain Joel Cohen. Spécialiste de la musique ancienne, Joel Cohen fut pendant 40 ans le directeur musical du fameux ensemble Boston Camerata, un ensemble pionnier et découvreur du répertoire de la musique ancienne. Joel Cohen, on le sait moins, fut aussi un collaborateur de France Musique et c'est à ce titre qu'il eut l'idée en 1976 de créer une fête de la musique le 21 juin sur notre antenne. Cette idée inspirera par la suite la création de la fête de la musique que nous fêtons depuis 1982 chaque 21 juin. Dans l'archive que je vous invite à écouter aujourd'hui, Joel Cohen dessine au micro de Jacques Merlet son autoportrait. Un autoportrait coloré par le jazz qui a passionné Joel Cohen à l'adolescence et qui l'a marqué à jamais. Il nous racontera sa découverte de la musique ancienne et comment il a orienté sa carrière musicale vers ce répertoire. Voici l'autoportrait de Joel Cohen, une émission de Jacques Merlet, diffusée sur les ondes de France Musique le 29 avril 1995.

0: Joël Cohen, un autoportrait de Joël Cohen, c'est pour moi, j'allais presque le faire, mais vous savez que c'est à vous de faire votre autoportrait. Mais c'est rappeler peut-être qu'en 1974, vous êtes arrivé sur ce continent avec la Camerata de Boston,
1: avec Radio France, Alain Durel, Louis Dandrel, la Révolution à Radio France, n'est-ce pas? Vous vous rappelez de ça?
0: Vous êtes venu à Toulouse,
1: Musique dans la rue. Et on a fait connaissance là.
0: Voilà, exactement. Ça fait donc plus de 20 ans d'amitié. Et on a entendu une musique interprétée par cette Camerata de Boston, dont le siège est en Nouvelle-Angleterre. Lovely Wine. Alors c'est une manière de traverser à la fois les continents, les mers et les siècles.
1: Exactement, car c'est une balade anglaise. C'est une balade anglaise de 1700. Le texte original, Come All You Maidens Fair, venez demoiselles, je vais vous montrer quelque chose, et ça devient chant de l'église, puritaine ou protestante, en Nouvelle-Angleterre, 1805, Behold the Lovely Vine, le royaume de Dieu, et bon, ça passe d'une chanson un peu paillarde anglaise à musique sacrée américaine, sans prendre une ride, et voilà, c'est un peu le voyage que nous faisons tous, n'est-ce pas, même sans être conscient.
0: Alors, est-ce qu'on peut feuilleter un peu l'album de l'enfance de Joël Cohen?
1: C'est dire que j'adore les musiques qui traversent les océans. C'est parce que mes parents l'ont fait, enfin au moins mon père l'a fait, il est né en Russie. Et sa première langue était le russe. Il est venu aux États-Unis à l'âge de 12 ou 13 ans, pour des raisons politiques et de persécution de toutes sortes. Il a rencontré ma mère qui était née à New York, mais de parents roumains. Il a rencontré à Providence, la ville où je suis né, c'était une ville un peu plus au sud de Boston. Et mon père dirigeait des opérettes, faisait des mises en scène. C'est son frère qui faisait le jeune premier, il chantait du ténor, mon oncle Léo qui est toujours en vie. Et ma mère qui était pianiste. Et ils ont fait connaissance comme ça à travers la musique et le théâtre.
0: Alors, un fils musicien, ça les a étonnés?
1: Non, ils ont tout fait pour me décourager. À l'époque où je commençais à devenir très, très sérieusement motivé par la musique, et ils avaient un peu la trouille que je ne gagnais pas assez ma vie. D'ailleurs, ils avaient peut-être raison. Mais disons que dans notre milieu familial, il y avait beaucoup de musique. Mon père adorait la musique russe, c'est une grande voix, tel Fyodor Tchaïkovski.

0: Rachel Yaplin, vous l'avez découvert sur le, avec le 70 Vito, avec la, oui, on la avait manivelle.
1: On avait les grosses galettes qui étaient très lourdes, qui étaient imprimées sur une face seulement, qui faisaient déjà objet ancien à l'époque, parce qu'on était en 48-49, et le 33 tours venait d'être inventé. Ceci dit, on avait ces vieilles choses, on les jouait.
0: Ces vieilles cires, comme on dit.
1: Les vieilles cires, mais parce que, Patrice. Effectivement, mais quand Galicourti chantait dans son pavillon en 1917, elle chantait vraiment dans un pavillon, et c'était une aiguille qui gravait sur une cire, et je me rappelle de la chaîne de Lucia de la Mamour, on le jouait assez souvent.

0: Joël Cohen, c'est un document dont vous ne vous lassez jamais.
1: Non, non, moi j'ai acheté...
0: Depuis votre enfance.
1: J'ai toujours la galette, je l'ai hérité, et j'ai acheté une machine à pavillon, donc il n'y a pas de cycle électrique, et une ou deux fois par an, on fait remonter le manivelle à la manivelle, et on met ce disque, et on se délecte avec ça. Car ce que j'ai entendu, maintenant je dois dire que c'est déjà un disque de musique ancienne, entre guillemets, car les modèles de chant classique que j'avais devant moi quand j'avais 10 ans étaient l'Opéra de Metropolitan. Ils avaient des diffusions tous les samedis après-midi, puis des chanteurs classiques qui arrivaient. Et déjà,
0: à la radio,
1: et puis j'avais du live aussi, avec des chanteurs qui passaient, et on m'amenait au concert pour m'expliquer ce qu'était le beau chant, et je n'aimais pas du tout ça. Alors que j'aimais Gary Crouchy, quelle était la différence? C'est-à-dire qu'on me présentait, parce que c'est le modèle du beau chant classique des années 50, des voix qui enflaient, qui forçaient, qui poussaient le son, pour les voix pour qui le vibrato était l'élément constituant et non pas un effet incidental. Donc on avait ces vibrato qui couvaient le tierce presque, on n'avait plus le centre dans le son. Instinctivement, j'ai trouvé que c'était pas bon. Que c'était pas une bonne voix. Et on m'avait dit, bon, c'est ça le bon goût, etc., etc. Je pense que j'étais trop jeune pour articuler ça. Mais disons qu'à l'âge de 12 ou 13 ans, j'ai délaissé les modes de musique classique de mes parents pour aller vers le bebop.

0: Alors, qu'est-ce qui vous fascinait dans cette musique?
1: Tout, mais surtout que ce n'était pas, parce que je l'écoute toujours aujourd'hui, c'est Charlie Parker, Dizzy Gillespie en 1945, une variation sur I Got Rhythm qu'ils ont nommé Dizzy Atmosphere. Et bon, l'approche, d'abord, je pense que la première chose qui m'a fasciné, qui me fascine toujours, c'est l'approche du son. C'est que les instruments sortent leur son d'une façon naturelle. On disait cool à l'époque, n'est-ce pas?
0: Un peu comme Galicucci.
1: Comme Galicucci, alors que les modèles tel Heifetz, tel Jan Peerce, etc., les modèles de la musique classique étaient le son qui enflait pour donner l'impression de puissance.
0: Là, comme
1: pour la voix. Donc, la puissance là, c'est la puissance de l'intellect. La pensée musicale. Il ne donne même pas le thème, c'est I Got Rhythm, donc c'est même pas la peine de le dire. Il commence avec une variation, et les variations improvisées après, avec quelle légèreté, avec quelle subtilité, les déplacements rythmiques, et surtout le duo à la fin, il joue à l'unisson, un machin qui sonne comme une improvisation, mais qui effectivement est écrit et pensé. Tout ça, je pense que j'avais 13 ou 14 ans, et j'étais renversé en disant que c'est des gens de ma génération. Ils étaient plus âgés que moi, mais c'était près de moi. Et j'avais quand même un mouvement de l'âme très fort, très intense, et je l'écoute toujours avec autant de plaisir.
0: Vous alliez au concert de Death?
1: Oui, j'allais au festival à Newport en 52-53, toujours à même la musique classique. Et mais là, c'était aussi l'adolescence, n'est-ce pas? Mes parents m'encourageaient à aimer la musique classique. Et quand je commençais à être fasciné par le jazz, ils trouvaient que c'était indigne d'un jeune homme. Que c'était pas assez sérieux. Alors qu'il y a une pensée musicale fabuleuse dans ses vessires. Il y a aussi des choses qui m'ont beaucoup appris. Bon, disons, prenons tout nouveau la contrepartie du chant classique, du chant opératique, c'est les chanteurs de jazz qui utilisaient les voix comme des instruments de musique pour faire passer des textes. Je pense surtout à la grande Billie Holiday.

0: non seulement le naturel, Joël Cohen, mais alors une page d'écriture extraordinaire.
1: C'est pas mal fait, je trouve. C'est même génial. Et ce qu'elle partage aussi avec le grand saxiste Lester Young, qui jouait juste devant l'entrée de sa voix, c'est cette légèreté de timbre. Le timbre qui est beau en soi, mais qui n'est pas autoritaire, qui n'est pas impérialiste, qui n'est pas colonisateur. Le timbre là est beau et c'est à vous d'aller vers le timbre et de partager le plaisir. C'est une chose qu'on trouve chez les grands instrumentistes de musique ancienne aussi, ou les grands instrumentistes tout court. Je ne veux pas être chauviniste dans ma spécialité.
0: C'est le décalage aussi qui sont essentiels à la respiration de la musique.
1: Mais disons que ce que j'ai constaté dans ma jeunesse, qu'il y avait un conflit d'esthétique. Car l'esthétique officielle allait toujours vers les choses plus grandes, plus intenses, plus fortes. Et là, j'ai vu qu'autour de moi, il y avait cette autre chose qui vivait. Ce qui vivait aussi dans le jazz, c'était des fois, surtout dans les orchestres, des gens comme Ellington, des gens très inventifs qui eux trouvaient des couleurs, des timbres, des façons de. On dit voicing en anglais. Comment ça se dit en français? Les dispositions des voix à l'intérieur d'un accord qui étaient absolument original et qui n'avait rien à voir avec la musique dite européenne, dite académique. Coco.

0: Non, pour l'instant, c'est un autoportrait fort coloré par le jazz, Joel Cohen.
1: Je dois dire qu'entre l'âge de 12 ans et 16 ans, j'ai écouté surtout ça. J'ai jamais laissé tomber le jazz complètement.
0: Contre la volonté de la famille, la famille quand même regimbée.
1: N'était pas content. Il me voyait plus haut que ça. Alors que pour moi, c'était des moments. Je vous dis, j'écoute Coco comme ça avec Harry Connick qui fait boum boum boum boum et Wawa avec Cootie Williams. Et tous ces timbres très personnels qu'Ellington a su orchestrer, qu'il a su les faire travailler ensemble. Et je trouve que c'est de la très grande musique. C'est un des grands morceaux du XXe siècle, Coco. Ça vaut bien de tout de Stravinsky pour moi.
0: Et Billy Holiday, moi, ça me faisait penser finalement à des ariés de cantate.
1: Oui, oui, c'est construit, parce que finalement, la même manière. Vous avez le continuo, c'est le contrebasse, la guitare et le piano. La soliste qui fait « Living with you is easy living ». C'est très difficile à noter, la façon dont elle distende, là. Mais c'est comme les notes sénégales, n'est-ce pas? On peut pas les noter non plus. Et avec ça, vous avez le soliste obligato, le trompette ou le saxophone qui improvise une espèce d'obligato. Il y a beaucoup de choses qui s'entrecoupent dans tout ça. Alors, Ellington était toujours attiré par la musique académique ou musique classique. Il a même fait pas mal d'expériences mélangeant, disons, des timbres plus classiques, entre guillemets. Je me rappelle de morceaux où il prenait une soprane avec un timbre parfaitement classique. Il a mélangé ça avec Barney Biggott, le clarinettiste. Le morceau s'appelle Transblusency.

0: Là, on désespère toujours à Providence. Monsieur et Madame Cohen s'arrachent les cheveux.
1: Oh, ils étaient hors d'eux. Moi, je ne savais pas, mais à l'époque, j'ai trouvé ça très beau. C'était un blues, évidemment. C'est un blues à 12 mesures. Je ne savais pas que c'était une forme consacrée par la musique baroque depuis le milieu du XVIe siècle. Car en
0: Espagne... J'ai mis combien de temps pour l'apprendre?
1: Ça, j'ai découvert. Après, je faisais des études supérieures et j'ai découvert que le blues est une dérivée de la pasa mezzo antico, qui est une danse italienne, qui a voyagé en Espagne, donc au Nouveau Monde, et que toutes ces... Là, vous avez des séquences de 12 mesures. Ellington, chaque 12 mesures est une autre recherche de couleurs. Des fois, il marie la voix de soprano avec une clarinette, des fois, il y a le trombone, des fois, il y a tous les instruments graves qui font un contrepoint avec elle. Donc, chaque période, chaque phase de 12 mesures donne naissance à quelque chose d'autre, exactement comme, par exemple, dans le célèbre Zeffiro Tourno de Monteverdi, le Chaconne. Là, vous avez des phrases très courtes, la séquence dure 2 mesures, et chaque fois, c'est une nouvelle variation qui est exposée.

0: Hugues Hénault et Paul de Rennes avec la terrible mademoiselle.
1: La terrible mademoiselle Nadia Boulanger. Magnifique mademoiselle.
0: Oui, magnifique, oui.
1: Donc c'est, finalement, on a brûlé quelques étapes car je suis arrivé à Paris en 65 à l'âge de 23 ans pour étudier avec Nadia Boulanger. Donc si c'est l'autoportrait, il manque quelques années là. Disons qu'entre l'âge de 12 ans et 15 ans, j'écoutais presque exclusivement le jazz. C'était ma musique, je me nourrissais avec Parker, avec Ellington, avec Jerry Mulligan, avec John Lewis, Milt Jackson. Et vers l'âge de 15 ans, mes parents, en désespoir, parce qu'ils me voyaient perdu pour la civilisation avec toute cette musique, pas possible, ils m'ont envoyé...
0: Vous l'habitiez Providence.
1: Ils m'ont envoyé dans un coin de vacances pour jeunes musiciens, il y avait un orchestre. J'arrivais dans l'orchestre avec une guitare classique. Je dis, le chef d'orchestre a dû m'expliquer, qu'il répétait le marche-là de Tchaïkovski, qu'il n'y avait pas très souvent des parties de guitare pour...
0: Chacun arrivait avec son instrument.
1: Dans Tchaïkovski et Beethoven, mais que par hasard, il manquait de contrebassiste dans l'orchestre. Est-ce que j'aurais la gentillesse de prendre le contrebasse?
0: Combien de temps vous aviez?
1: J'avais 3-4 jours.
0: Juste qu'il fallait.
1: Non, mais c'était bien parce que si je me rappelle le marche là, il y avait, bon, la contrebasse possède 4 cordes, il y a un sol, il y a un ré, il y a un la, il y a un mi. Et j'avais surtout à faire sur le sol et le ré. Sol, ré, sol, ré, sol, ré, sol. Et puis après, c'était un arrangement, bien sûr, il y avait une mélodie qui faisait. Moi, je faisais sol, ré, sol, ré, sol, ré. Je n'avais pas grand-chose à faire, mais finalement, c'était suffisant. Et donc, j'étais lancé pendant quelques années dans une carrière de contrebasse, et peut-être plus important...
0: Avec sol, ré, sol, ré.
1: Voilà, sol, ré. Et parce qu'après, il fallait doigter les autres notes. C'était au-delà de mes compétences, au moins dans les 3 premiers jours. Mais ça m'a relancé, si vous voulez, dans la musique dite classique, dite européenne. Et j'ai commencé à prendre goût à jouer dans les orchestres, à faire de la musique de chambre.

quand même marqué à jamais. Je cherchais toujours un tout petit peu autre chose. Je me rappelle les concerts qu'on pouvait avoir de musique sacrée, où on faisait des messies avec des ténors qui sortaient comme des canons, des sopranes wagnériennes dans les airs de Handel. Moi, j'allais tranquillement vers les disques de Westminster, qui étaient édités dans les années 50, tout un petit label indépendant. Ils avaient pris des microphones et un tape recorder, comment ça se dit en français. Ils n'avaient plus les outils pour enregistrer à Vienne, où les musiciens crevaient de faim, ils jouaient pour les cacahuètes, ils avaient pris Scherken, qui était un chef d'orchestre suisse, un peu déconsidéré, parce que, paraît-il, il avait un caractère de chien. J'ai appris ça par Queen, donc quelques années plus tard, il m'a dit, ah, Scherken, quel type, il était impossible, ça, je ne savais pas. Ce que je savais, que c'était quelqu'un de musicalité extraordinaire, et qui faisait Bach autrement.

0: C'est une manière nouvelle, Joël Cohen, d'aborder cette musique de Johann Sebastian Bach.
1: C'est 20 ans avant un cours, ça. C'est-à-dire qu'il joue avec des instruments modernes, il joue au diapason moderne, 440, et comme il y a une différence. Et c'est ça, c'était la grande force de Scherken. Il y a de l'espace dans le phrasé pour les cordes. On entend le guetteur qui frappe à la porte. Yam, papam, papam, papam. C'est le geste, c'est gestuel, n'est-ce pas? Il y a une recherche pour que les voix intérieures vivent. On sent que c'est des Viennois qui ont faim et qu'ils n'ont pas répété. Donc vraiment, il y a des lacunes dans la justesse, dans l'ensemble. Ceci dit, on cherche à faire vivre les voix intérieures. La chorale est réduite à 16 personnes. Évidemment, vous avez des sopranes qui vibrent, ça cache beaucoup de choses qui ne devaient pas être cachées. Mais ils cherchent à les faire chanter piano, figurez-vous. C'est un morceau de... Donc, il crée une atmosphère, il crée un mystère avec les moyens qu'ils avaient à l'époque. Donc, c'est un grand pionnier. Et bon, j'ai commencé à écouter les disques de Scherken, les cantates de Bach, avant de connaître Leonhardt, avant de connaître Harnoncourt. Pour moi, c'était extraordinaire parce qu'il y avait autre chose. Il y avait quelques-unes des qualités que je trouvais chez Charlie Parker, si j'ose le dire. C'est-à-dire que cette recherche de légèreté, cette recherche de souplesse dans le son, la recherche de l'intelligence dans l'approche du phrasé. Pas par la force, mais par l'intelligence de l'esprit. Et je dois rendre hommage à Scherken parce que c'est un des grands chefs du XXe siècle.
0: Et pour lancer un nom quand même, Leonhardt.
1: Voilà. Et bien voilà. Et bien finalement, il y a beaucoup d'évolutions dans tout ça. Mais pour nous, aux États-Unis, le choc aussi venait des recherches que faisaient les Européens sur les instruments d'époque.
0: Vous aviez quand même un Kirkpatrick chez vous.
1: On avait le Kirkpatrick, qui était un grand maître. Et j'ai écouté, enfin, il y a des choses qui m'ont beaucoup influencé.

0: C'était les concerts de Noah Greenberg qui venait à Providence. J'avais 20 ans, je pense. Il venait avec un concert de musique espagnole de la Renaissance, avec le Pro Musica Antico de New York. Et c'était formidable. Je pense que c'est ça qui m'a fait virer vers la musique dite ancienne. C'était ce concert-là. Parce que de nouveau, c'était des instruments qui avaient son léger, c'était la formation de chambre. Chaque personne dans l'ensemble avait une autonomie. C'était formidable. En plus, ils prenaient visiblement plaisir à ce qu'ils faisaient alors qu'on allait au concert classique. Moi, on peut toujours aller à Paris dans des concerts dits classiques ou même dits de musique ancienne. Et les gens, je vais dire un mot en français, ils donnent l'air de s'emmerder sur la scène.
1: Oui, alors, vous aimez bien les musiciens responsables.
0: Voilà.
1: Et qui prennent du plaisir.
0: Je pense que le défi de la musique, c'est de responsabiliser tout un chacun, n'est-ce pas? Même à l'intérieur d'un orchestre. C'était la force de Schärken, d'ailleurs. C'était que chaque personne, même si vous êtes à 90, se sente impliquée dans le projet. Toute l'inventivité, toute la vie vient de là. Or, les disques Lionheart commençaient à arriver chez nous, disons, début des années 60. Et je me rappelle, c'était un disque où il avait un Rockers, un clavecin ancien, un clavecin d'époque, avec une prise de son à peu près potable. Et il jouait Froberger, un compositeur qui était absolument inconnu, qui d'ailleurs n'est toujours pas très connu pour la majorité des gens. Et il y avait un morceau qui s'appelait « Méditation sur ma mort future ». Et avec toute la science de Léonard, toute sa façon de pouvoir articuler les phrases, je pensais, et je le dis ça sans aucune ironie, je pensais que c'était le même niveau que Charlie Parker.

0: sorte de désespérance errante.
1: C'est fantastique comme morceau. Et surtout, le jeu est fantastique, le jeu de Leonhardt, où chaque note a un sens, où chaque note vibre avec une passion. Et sur un clavecin, qui est un instrument a priori assez sec. Là, je pense que j'avais 25 ans quand j'ai entendu ce disque. Et c'est un des phénomènes qui m'ont marqué.
0: Mais Leonhardt a appris à toute une génération à faire sonner un instrument.
1: Et voilà. Et de nouveau, c'est les mêmes. Bon, il y a des particularismes de style, d'éthos, de pays, etc. Mais c'est quand même l'intelligence, la spiritualité, pas dans le sens catholique ou juif du mot, mais la spiritualité dans le sens où il y a une âme qui dialogue avec le son. Et c'est ce qui me touche chaque fois.
0: Et ce qui vous touche dans les musiques que vous aimez.
1: La musique que je fais toujours.
0: Tout au long de cet autoportrait, ça a été que ça.
1: Voilà. Et bon, évidemment, c'est toujours une recherche personnelle, la recherche pour les collègues, pour les gens, pour les associés avec qui on sent les choses à peu près de la même façon. Je vous ai parlé il y a quelques minutes de Billie Holiday. C'est sa façon de faire les choses en même temps avec simplicité, un très très grand art. Je retrouve ça aujourd'hui dans la voix d'Anna Zema.

0: Ce qui vous fascine, Joël Cohen, c'est un peu le geste autonome du musicien.
1: Voilà, ils sont chacun autonomes. Anna Zema, qui est accompagnée par Jesse Lapkoff, flûtiste, et Cheryl Ann Fulton, harpiste, chacun, je n'ai pas du tout dirigé ce disque, ce travail d'Anna Zema, donc je peux le louer. Je trouve que ça sonne génial, parce que chaque personne met du sien. Donc, qui raconte l'histoire, la narration de l'oiseau qui regarde les deux amants.
0: Oh, on a eu l'oiseau, la voix oiseau de Galigliucci.
1: Voilà.
0: On a eu la liberté aussi de Billie Holiday.
1: Oui.
0: Moi, ce qui me frappe, c'est la liberté chez vous.
1: Liberté, enfin, disons liberté. Si j'ai appris quelque chose avec Nadia Boulanger, une chose sur laquelle elle a beaucoup insisté, c'était aussi la discipline dans le travail et le désir de faire les choses avec soin. Tellement de choses qu'il faut faire pour sortir quelque chose d'à peu près potable dans la musique, mais quand même, il faut marier un peu la discipline, il faut être un peu sévère avec soi-même, et aussi, il faut avoir l'esprit ludique et inventif. Alors, j'étais en train de me promener à Montmartre l'autre soir, je suis entré dans un café, vous connaissez les cafés, les Parisiens n'y vont jamais, enfin, c'était un Montmartre très déconsidéré, et j'entends deux guitaristes, des manouches, qui joue dans le style de Django Reinhardt, comme Django faisait il y a 40 ans avec Grappelli. Il jouait Minor Swing, des variations qu'on aurait pu écouter en 35 ou 36, et d'autres qu'ils ont fait. Pour moi, c'était très beau, car c'est de nouveau l'esprit qu'on trouve chez certains peuples, de vouloir conserver les bonnes choses du passé, tout en enrichissant, tout en complémentant ça. Et voilà, à Paris, une forme de musique ancienne. Musique gitane des années 30 et 40, et préservée avec amour et soin.

C'était L'autoportrait de Joël Cohen, une émission de Jacques Merlet diffusée sur l'antenne de France Musique le 29 avril 1995. Je vous propose d'écouter à présent Joël Cohen à la direction de la Boston Camerata dans l'extrait d'un disque paru en 1996 consacré au compositeur John Dowland.

0: Ainsi se referment nos trésors du jour consacrés au luthiste et chef de chœur Joël Cohen. Toutes nos archives sont disponibles en podcast et à la réécoute à toute heure sur le site radiofrance.fr ou sur l'application Radio France de votre smartphone. Merci à Béatrice Trichet qui était à la réalisation ainsi qu'aux documentalistes de l'INA pour leur collaboration.
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2: Bonjour à toutes, bonjour à tous. Je vous souhaite la bienvenue dans notre concert de l'après-midi. Aujourd'hui, pour clôturer notre semaine ensemble, cap sur la Normandie, à Deauville, où vont sonner les 16 cordes du Quatuor Hermès, quatuor qui s'est imposé sur la scène française depuis une quinzaine d'années. C'est à Lyon que la formation d'origine voit le jour en 2008 avant d'étudier avec les quatuors Ravel, Isaïe et Artemis, puis de prendre leur envol après leur premier prix au concours de Genève en 2011. Depuis 2014, le Quatuor Hermès enregistre pour le label La Dolce Volta. Ils ont consacré des albums à Schumann, Ravel, Dutilleux, Brahms, Mozart ou encore Korngold. Alors aujourd'hui, pour ce concert, ils vont interpréter le quatuor d'un compositeur qui ne figure pas dans leur discographie, du moins pas encore. Ce compositeur, c'est Beethoven, et le quatuor en question, c'est le troisième quatuor opus 59. Nous sommes en 1806 à Vienne et Beethoven compose coup sur coup trois quatuors à cordes pour l'ambassadeur de Russie à Vienne, le comte Andrei Razumovsky, qui lui avait demandé, je cite, « quelques quatuors avec des mélodies russes vraies ou imitées ». Beethoven ne répondra pas entièrement à sa demande car seuls les deux premiers des trois quatuors possèdent des thèmes russes. Le dernier, que nous allons entendre dans un instant, est le seul des trois à avoir été bien reçu par la critique. Et pourtant, il aurait pu en effaroucher plus d'un. Dès les premières mesures déjà, Beethoven malmène la tonalité dans cette introduction interrogative entrecoupée de silence. Le dernier mouvement, quant à lui, est comme une lave en fusion, une fugue lancée à toute vitesse d'une virtuosité folle qui atteint les limites de la puissance sonore du quatuor. Et on ne peut s'empêcher de se demander dans quel état psychologique se trouvait le compositeur lors de son écriture. Sur les esquisses de ce final, on peut trouver noté sur la marge ces phrases écrites pour lui-même. Je le cite. « Va, que la surdité ne soit plus une honte pour toi, ni un mystère pour les autres. Rien ne t'empêchera plus jamais de composer ta musique. » Un défi lancé au monde et à ses contemporains, peut-être, ou bien un appétit soudain pour la vie, lui qui pensait au suicide quelques années plus tôt. En tout cas, on sort difficilement indifférent de ce quatuor opus 59 numéro 3. Il est interprété par le Quatuor Hermès en concert au Festival de Deauville.

Une course-poursuite complètement folle pour terminer ce 9e quatuor opus 59 numéro 3 de Beethoven par le quatuor Hermès dans notre concert de l'après-midi sur France Musique. Alors on va reprendre notre souffle un instant avant de passer à la deuxième partie de ce concert pour laquelle nous accueillons le pianiste Adam Laloum. Les cinq musiciens nous proposent une page assez monumentale de la musique de chambre de la fin du 19e siècle, le quintet pour piano et cordes en fa mineur de César Franck, composé entre 1878 et 1879. Il est créé à la Société Nationale de Musique en janvier 1880 et il est dédié à Camille Saint-Saëns qui, à cette occasion, tenait la partie de piano. Le dédicataire ne portait pas l'œuvre haut dans son cœur et ne le cacha pas. On dit qu'après l'exécution,

0: Sur France Musique, le quintet pour piano et cordes en fa mineur de César Franck, donné en concert au Festival de Deauville par le quatuor Hermès et le pianiste Adam Laloum. J'en profite pour vous signaler que le quatuor Hermès sera en concert le 15 août à 18h, c'est un samedi, à l'occasion du concert de clôture de la 60e édition du Festival Musique en Bourbonnais à l'église Saint-Pierre de Châtelois dans l'Allier. Ils joueront des œuvres de Haydn, Webern et Smetana. Ce concert a été enregistré le 24 avril 2025 à Deauville lors du Festival de Pâques. Un grand merci à Loïc Duros, Corentin Bailly à la prise de son et à Marie Groux, la chargée de réalisation.
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0: Merci de nous rejoindre cet après-midi sur France Musique. Nous allons continuer notre concert avec une partition d'Arnold Schoenberg, sa deuxième symphonie de chambre, une partition dont la gestation n'a pas été sans difficulté. Esquissé en 1906, à une époque où il n'avait pas tout à fait sauté dans l'atonalité, cette deuxième symphonie de chambre est longtemps restée dans les tiroirs à l'état d'ébauche. En 1938, alors que Schoenberg est installé aux États-Unis depuis 5 ans, il la remet sur le métier pour répondre à une commande. Il a alors face à lui un premier mouvement, long de 144 mesures, terminé, et un deuxième de 85, inachevé. Il va réviser le premier mouvement et achever le second, et surtout il va faire le choix de revenir vers un langage tonal, alors bien sûr pas une tonalité transparente et sans dissonance, mais tout de même, pour le père de la musique atonale, il s'agit là d'une forme de retour en arrière. Et si je parle de retour, c'est qu'à ce moment de sa vie, Schoenberg renoue avec le système tonal qu'il avait abandonné depuis la toute fin des années 1910. « Le désir de revenir à mon ancien style n'a jamais cessé de se manifester en moi. » Voilà pourquoi j'écris parfois de la musique tonale. Je n'attache moi-même aucune importance à mes changements de style, expliquera plus tard Schoenberg en 1948. Voici donc cette deuxième symphonie de chambre opus 38 par l'ensemble L'Atelier de musique dirigé par Pierre Dumousseau en concert au Festival de Deauville.

La deuxième symphonie de chambre, opus 38 d'Arnold Schoenberg, par l'ensemble L'Atelier de musique, dirigé par Pierre Dumousseau, en concert au Festival de

0: Voici ce qu'il écrit à son ami Fritz Löw, début 1885, je le cite. « J'ai écrit un cycle de leaders, 6 pour le moment, qui lui sont tous dédiés. Elle ne les connaît pas. Que peuvent-ils d'ailleurs lui dire d'autre que ce qu'elle sait déjà? Je vais t'envoyer le dernier lead, bien que ces pauvres paroles puissent à peine rendre une petite partie de ce que je ressens. J'ai pensé pour l'ensemble des leaders à un compagnon que son destin met en route de par le monde pour y errer en marchant devant soi. » Seulement 4 leaders seront finalement achevés, 4 leaders empreints de mélancolie et de tourment, dont le dernier est une marche funèbre, c'est dire l'état psychologique du compositeur au moment de leur écriture. Nous écoutons les 3 derniers leaders dans la transcription qu'en a réalisé Schoenberg pour petit ensemble et baryton. Stéphane Degout est ici accompagné par l'atelier de musique, toujours dirigé par Pierre Dumousseau.
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Les trois derniers leaders des Lieder eines fahrenden Gesellen, chant d'un compagnon errant de Gustav Mahler, dans une transcription pour petit ensemble et baryton réalisée par Arnold Schönberg. Ce concert donné par le baryton Stéphane Degout accompagné par l'atelier de musique toujours dirigé par Pierre Dumousseau a été enregistré à Deauville le 26 avril 2025. Un grand merci à Loïc Duros et Corentin Bailly à la prise de son, à Elsa Biston, musicienne metteuse en ondes, et à Marie Grou, la chargée de réalisation. Alors il nous reste quelques minutes ensemble avant 16h et je vous propose de nous quitter avec deux extraits du Knaben Wunderhorn, le corps merveilleux de l'enfant, toujours de Gustav Mahler. Nous écoutons successivement Dietrich Fischer-Dieskau et Elisabeth Schwarzkopf, accompagnés par l'Orchestre Symphonique de Londres, dirigé par Georges Zell.

0: Deux extraits des Knabenwunderhorn de Gustav Mahler, le corps merveilleux de l'enfant, par Dietrich Fischer-Dieskau et Elisabeth Schwarzkopf, accompagnés par l'Orchestre Symphonique de Londres dirigé par Georges Zell. On écoutait successivement Wer hat dies Liedlein erdacht, qui a imaginé cette chansonnette, et Lob des hohen Verstandes, éloge de l'intelligence supérieure. C'est la fin de ce concert de l'après-midi. Un grand merci à l'équipe du jour, Gaspard Laloum à la technique et Morgane Tourelle et Maxime Laporte pour la page de l'émission. 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

0: J'aurai le plaisir de vous retrouver à partir de lundi et durant tout le mois d'août, chaque jour, de midi à 13h pour l'agenda de l'été, votre rendez-vous estival en direct. Et tout de suite, je laisse la place à Priscille Lafitte pour les sagas musicales.
1: Alors je joue maintenant la Pitz, la petite six cordes anglaise du musée.
2: Moi, la question que je me pose aussi, c'est est-ce qu'à l'époque, leur timbre était similaire à celui qu'on entend aujourd'hui aussi ?
1: Alors, tu me regardes, je sais que je suis très vieille, mais je ne suis pas là.
2: Vous êtes déjà posé cette question.
1: Mais Jean-Philippe est encore plus vieux que moi, donc peut-être qu'il peut répondre.
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4: Vieux, mais je suis né quelques jours après le décès de la comtesse Geneviève Thibault-Chambon, qui avait ces deux instruments et qui les a entendus et qui a aussi contribué à les restaurer et à les remettre en état de jeu dans les années 70 pour une redécouverte.
3: Geneviève de Chambure.
5: Je me fais reprocher quelquefois.
3: Pionnière du baroque.
5: Quand je suis à l'étranger, d'être très fière de mon musée, voyez-vous.
6: Pour pas que ce soit un proche qu'on puisse vous adresser, absolument pas.
5: C'est quand même, je me dis, mais maintenant, on ne parle plus que des musées du Conservatoire de Paris, des clavecins, en particulier de tous les requins que vous avez, des restaurations qui sont faites. Ceci très gentiment, je dois dire. Mais enfin, je ne voudrais pas non plus insister sur nos richesses.
6: Ça prouve qu'il n'y a pas de fumée sans feu, c'est tout.
3: Priscille Lafitte.
5: Au fond, c'est une constatation plutôt agréable pour le conservateur.
7: En 1970, Geneviève Thibault de Chambure présente le clavecin Rucker-Stasquin au musée instrumental, 14 rue de Madrid à Paris, musée dont elle est alors la conservatrice.
5: L'instrument dont vous me demandez de vous parler maintenant a été fait par Andreas Rückers, c'est-à-dire le second fils du vieux Rückers, Hans Rückers le vieux. C'est un fort bel instrument qui est maintenant à deux claviers et qui a été ravalé par Pascal Tascain. Le Rückers, je ne sais pas ce qu'il valait quand il est tombé entre les mains de Tascain, mais je sais maintenant qu'il est d'une très grande beauté, variété de sons, qu'il a 2 8 pieds, 1 4 pieds, qu'il a un jeu de luth et un jeu de luth.
7: Nous percevons dans ses propos la collectionneuse passionnée ainsi que l'éminent organologue. Cet échange au micro de Rémi Stricker est révélateur tout à la fois de la renommée de Madame de Chambure et surtout du rayonnement international de son action à la tête de ce musée instrumental, aujourd'hui connu comme le musée de la musique. Au fil de sa vie, la musicologue Geneviève Thibault de Chambure a réuni une immense collection d'instruments anciens et de documents musicaux, organisé des concerts au sein de la Société de musique d'autrefois qu'elle a fondée en 1926, à l'âge de 24 ans. Son parcours de collectionneuse et d'organologue trouve son aboutissement en 1961, alors qu'elle a presque 60 ans, par sa nomination au poste de conservatrice du musée instrumental qu'elle occupe jusqu'en 1973. Ses activités ensuite ne ralentissent pas pour autant puisqu'elle organise une ambitieuse exposition d'instruments du XVIIIe siècle, français et britannique, itinérante des deux côtés de la Manche. Geneviève Thibault de Chambure sera active donc jusqu'au dernier souffle, son décès intervenant à l'avant-dernière étape de cette exposition itinérante à Strasbourg le 31 août 1975. La personnalité de Madame de Chambure, son parcours de musicologue, la vie de concert au sein de la Société de musique d'autrefois, nous ont occupés pendant les 3 premiers épisodes. Pour ce 4e et dernier volet, je vous propose de nous intéresser d'un peu plus près à l'immense collection d'instruments qu'elle a réunis et dont elle a soigné la mise en état de jeu en faisant appel aux meilleurs facteurs et restaurateurs d'instruments. Quatrième épisode, la collection instrumentale de Geneviève de Chambure.
0: Bien, je vous propose d'entendre un prélude de Johann Gaspar Ferdinand Fischer, compositeur allemand du XVIIe siècle. C'est un prélude qui ouvre une suite pour clavecin, et ce prélude sera joué par William Christie sur le clavecin Rückers-Stasquin du Musée Conservatoire à Paris, restauré, je crois, par vous, Hubert Bédard.
8: Oui, il y a maintenant 6 ou 7 ans que j'ai restauré cet instrument. Il s'agit d'un clavecin fabriqué par Andreas Rückers, qui est le second fils de la célèbre dynastie anversoise, en 1646, repris par Tasquin, enfin pour ce qu'on en sait clairement en tout cas, Tasquin y est passé en 1780. Il y a un petit point obscur sur lequel on n'insiste pas toujours beaucoup, c'est que les claviers sont malgré tout des années 50, des 1750 et quelques. Ce qui pourrait nous laisser croire qu'il a été ravalé avant Tasquin quand même. Mais Tasquin insistait tellement pour signer très ouvertement tous ses travaux qu'on est resté avec l'impression que l'instrument est strictement Rückers et Tasquin. Le troisième est un inconnu.

0: Elle a évidemment beaucoup aimé les claviers, puisqu'elle en était elle-même praticienne. Et parmi ses grands fleurons, ben, il y a le fameux clavecin de Rückers, Andreas Rückers, 1646, qui ensuite a été ravalé par Tasquin, Tasquin étant un des grands facteurs qui entretenait les instruments à la cour de Louis XVI. C'est une sorte de grand chef-d'œuvre parce qu'il a subi au moins trois, voire quatre périodes dans sa vie d'instrument. Hein, il est donc fait en Flandre, à Anvers. Ensuite, comme il a des claviers trop petits, on va aligner ses claviers et les élargir avec un premier ravalement. On est vers 1700, tout simplement. Puis on lui met un grand ravalement pour qu'il ait 5 octaves à ses deux claviers. Et chaque fois, on revoit le décor. Donc, il a gardé le paysage et la scène mythologique dans son couvercle, qui date des Flandres, 17e. Ensuite, il a un décor à la Bérin sur le tour de la caisse. Et enfin, sous Louis XVI, eh bien, on lui refait un piétement magnifique au moment où on lui donne un quatrième rang de sautereaux qui vont être montés, non pas en plume, mais en jeu de buffle, c'est-à-dire un son très velouté qui imite la sonorité des premiers pianofortés. C'est comme une église, c'est comme une cathédrale, hein, avec toutes sortes d'étapes, et ça se voit dans l'aspect visuel et mobilier, mais ça s'entend aussi. Et cet instrument a eu un succès fou, il a une discographie exceptionnelle, et on l'entend, je crois, avec plaisir encore aujourd'hui, il est très souvent sollicité.
1: L'organologue Florence Gétraud connaît particulièrement bien les instruments de la collection Chambure et ceux du musée instrumental pour y avoir consacré sa thèse, une thèse parue sous la forme d'un ouvrage intitulé « Aux origines du musée de la musique ». Cet ouvrage constitue aujourd'hui la Bible de cette institution où Florence Gétraud a été conservatrice du patrimoine formée au début des années 1970 par Madame de Chambure.
2: Merci Sybille, sans la grande fugue.
1: Et je vous propose de nous y rendre.
2: Donc pour les clavecinistes de la classe qui sont là.
1: Car c'est là que se transmet aux nouvelles générations d'interprètes les conditions de jeu sur instruments anciens. Et c'est là que nous pouvons prendre la mesure du legs laissé par Madame de Chambure.
2: Vous allez jouer l'un des plus beaux clavecins du monde. Déjà extérieurement, vous voyez à quel point il est splendide. Et la qualité du son est très très impressionnante.
1: Nous avons donc poser nos micros au musée pour capter un moment exceptionnel dans la vie de jeunes étudiants de la classe d'Olivier Beaumont au Conservatoire National Supérieur de Musique de Paris. C'est l'occasion d'approcher cet instrument historique.
2: Je dis toujours ça, vous savez, le premier contact avec un clavecin, c'est pas le son, hein, c'est le toucher d'abord. On est d'abord en contact avec le matériau du clavier, le bois du clavier, et après le son arrive, hein. Donc le rapport avec le bois est très important. Là, pour moi, c'est un des plus beaux claviers que je connaisse, dans le bonheur de toucher au sens propre du terme, avant même de produire le son. Donc je propose qu'on commence avec Maria Zaïchikova, qui va nous jouer la Triomphante de Rameau. Très belle pièce des grandes suites de Rameau, troisième livre de Rameau, donc de la grande suite en là. On entend la Triomphante pour commencer ?

0: Alors nous nous trouvons devant le clavecin de Ruckers, il refait par Tasquin en 1788, donc c'est l'un des clavecins phares du musée. Il a une particularité, c'est qu'en fait c'est un clavecin entre guillemets expressif. Contrairement aux autres clavecins, on peut effectivement faire des nuances expressives, des crescendo et des crescendo avec cet instrument, grâce à un ingénieux système qui a été rajouté sur l'instrument par Pascal Tasquin, qui en a profité d'ailleurs quand il l'a modifié. En fait, il l'a complètement mis à plat et il a tout refait à l'intérieur. Donc en fait, on peut considérer que c'est plutôt un Tasquin qu'un Ruckers. En fait, donc, vous avez un système de genouillère qui permet de mouvoir les registres, de les enlever ou de les rajouter. Et il y a un système de jeu de buffle. Donc, c'est, au lieu d'avoir des plectres en plumes, on a un registre qui est avec des becs en peau de buffle qui donne un son très, très doux.
1: Est-ce que vous pouvez nous montrer les différents jeux, le jeu de buffle?
2: Oui, bien sûr. Donc, vous avez déjà donc, le jeu principal qui est le grand clavier. Petit clavier. On peut, comme toujours sur les clavecins français, accoupler les deux jeux. Hein? Je fais exactement la musique. Auquel on peut ajouter un jeu d'octave qui est le jeu de quatre pieds. Ici, hein. D'accord. Et on a un jeu très particulier, très fin 18e, qui s'appelle le jeu de buffle, donc d'une peau de buffle, qui est un jeu très particulier, qui est extrêmement doux. C'est presque un peu, j'ai envie de dire ça, c'est le dernier son avant le silence. Il y a tous les sons du clavecin, le jeu de buffle, puis après il y a le silence, on ne peut pas faire plus doux que ça. Donc, très bien réglé ici par l'équipe du musée, par Jean-Claude Bateau ici présent. J'enlève le grand 8, si je... bien ce qu'il faut, voilà le jeu de buffle. Donc ça convient très bien pour, par exemple, le dernier couplet de la potointe du Dufy.

0: sonne particulièrement bien. On peut aussi l'utiliser comme un accompagnement avec des basses d'Alberti, et puis on met la mélodie au clavier supérieur, une autre pièce de Dufli, la de Drummond. Très joli jeu. C'est un jeu que j'aime beaucoup, moi, qu'on peut utiliser avec parcimonie, qu'on n'utiliserait pas chez François Couperin et chez Rameau, puisque c'est beaucoup trop tôt. Hein, mais dans les années 60-70, hein, donc vraiment la fin du répertoire de clavecin en France, en tout cas, c'est un jeu qui est particulièrement intéressant. Je vais appeler Jean-Claude. Il faut juste régler. Il y a un ré qui est trop faible. Je vais l'appeler. Ouais. Faites tout au clavier supérieur.
1: Tout au clavier supérieur.
0: Ouais, d'accord. Donc, nous écoutons Matteo Fiorina, qui joue les Langueurs tendres de François Couperin, du 6e ordre. C'est l'ordre qui ouvre le second livre de pièces de clavecin de François Couperin.
1: Une fois la pièce.
0: Une fois la pièce au clavier supérieur.
1: Okay.

0: Impeccable. Ouais. Ouais, je regarde ça, c'est impeccable ça.
1: Oui. Okay. C'est le jeu de buffle qui reste.
0: Comment?
1: Dès qu'il y a le jeu de buffle un peu sous le nez.
0: Non, non, mais c'est parfait au clé supérieur, c'était impeccable. On laisse tout au clé supérieur. Et non, pas échangé, mais tout à l'heure, je n'ai même pas de buffle. Ah, il est cassé? Ah, oui. Bon, ben, c'est bien fait, ouais.
2: C'est fragile, cette petite bête là.
3: Nous avons entendu un peu plus tôt la voix d'un facteur et restaurateur de clavecin canadien, Hubert Bédard. Sa présence à Paris marque l'une des innovations majeures apportées par la comtesse de Chambure, créer un atelier de restauration au sein du musée instrumental qui soit à la pointe des pratiques de la restauration et de la remise en jeu des instruments anciens. L'organologue Florence Gétraud mesure l'importance de cette démarche.
4: Ces facteurs, le grand début, c'est 1967, quand elle fait venir des États-Unis, de Boston, Frank Hubbard, qui est à la fois facteur d'instruments, enfin de clavier d'après modèles historiques, mais qui a également écrit un ouvrage qui est de base sur l'histoire du clavecin. Frank Hubbard, il vient passer 6 mois à Paris, et Madame de Chambure fonde l'atelier de restauration du musée. Elle y emploie, grâce au conservatoire, quelqu'un, Hubert Bédard, qui est au départ un claveciniste canadien, mais également facteur-restaurateur. Et elle décide qu'en plus des clavecins, il fallait quelqu'un pour les viols, il fallait quelqu'un pour les luths et les guitares. Et elle commence à créer un véritable atelier de restauration autour des collections rue de Madrid. Michel Robin, par exemple, Pierre Abondance, Pierre Jacquier pour les viols, Pierre Duboulin, enfin toute une équipe, en quelque sorte, qui à la fois intervenait sur les instruments, les remettait en état de jeu, mais contribuait beaucoup à la guider, à lui donner des conseils, à lui dire non, ça c'est trop remanié, c'est pas un bon plan de l'acquérir. Donc effectivement, il y avait cette pépinière, on peut dire, de gens qu'elle a contribué à former et à lancer

0: Les délicates questions de restauration et de conservation des instruments historiques, qu'évoque Florence Gétraud, doivent s'accommoder au mieux avec leur mise en jeu pour le concert ou pour l'enregistrement. C'est toute la spécificité de ces objets d'art que sont les instruments anciens. Ils sont étudiés, conservés avec le même soin qu'une œuvre d'art, tout en étant régulièrement mis à la disposition des artistes. Sur ces questions de conservation, Madame de Chambure était à la fois très soucieuse et très généreuse dans le prêt de sa collection. Voici une anecdote que tient William Christie.
1: Et je vous ai entendu parler d'une fois où elle a accroché un clavecin sur sa voiture.
2: Oui. Mais ça fait trembler effectivement les conservateurs au musée instrumental de la cité.
1: C'était lequel de clavecin ?
2: Ben, il y avait deux. Il y avait principalement, c'était le grand Ruckers.
1: Le Ruckers Tasquin ?
2: Oui, oui.
1: Qu'elle avait accroché à sa voiture ?
2: Mais tout simplement, c'était. Je faisais un enregistrement à l'église anglicane sur les instruments historiques. Et puis, on a vu l'instrument traverser Paris, sur la déesse noire dirigée par son chauffeur, avec, je crois, une petite couverture. Aujourd'hui, ben, ce serait effectivement, mais impossible. On touche l'instrument avec les gants blancs.
1: L'instrument était dans le coffre ou sur le toit ?
2: Sur le toit. Littéralement. Oui, extraordinaire. Mais elle était comme ça.

Donc un objet ancien, il faut toujours aller vers lui, il ne faut pas attendre tout de lui, comme avec un clavecin moderne d'un facteur actuel. Il faut le solliciter, hein. Ce sont des vieilles personnes qui ont plus de 300 ans, donc il faut les solliciter. Donc il faut aller vers lui, il faut l'écouter beaucoup, l'instrument ancien, toujours. C'est le meilleur des professeurs, hein. Un instrument ancien, ça vaut 10 leçons de clavecin avec n'importe qui. Hein. Tout simplement parce que vous avez un son qui vient en direct du siècle des Lumières, et il n'y a pas de meilleur enseignement que ça. Vous allez trouver, on trouve dans son jeu des choses grâce au fait qu'on touche un instrument ancien, hein. Très très important. Donc je propose qu'on écoute Sybille Roth qui va jouer la Dubreuil d'Armand Louis Couperin, qui est le fils du cousin de François Couperin le Grand.

0: Le clavecin historique, bah surtout là, sur ce Tascam, en fait, on n'a pas envie de jouer, je trouve, un répertoire qui lui est pas, qui est pas logique avec le clavecin. Moi, chez moi, j'ai un petit clavecin d'étude de Marc Fontaine. C'est un petit clavecin sans prétention, mais un très bon instrument, sur lequel je peux vraiment m'amuser à jouer tous les répertoires. Et je me pose pas tellement la question, en fait, de ce que j'ai envie de jouer dessus, parce que ça coule de source. Là où le Tascam, vraiment, c'est évident qu'on a envie de jouer un répertoire. Et avec le son qu'il produit, on a envie de continuer à jouer. Enfin, c'est assez logique. Mais surtout, ce qui est incroyable, c'est que ça redonne envie. Enfin, moi, ça me donne envie de travailler énormément. Parce que quand on entend ce son-là, c'est tellement plaisant à entendre. On a envie de rester, de travailler, d'écouter. Ouais, quand il y a des sensations comme ça, c'est assez fou.
1: C'est une expérience extrêmement touchante. Parce qu'avant tout, en fait, c'est des instruments qui doivent être protégés, donc on ne peut pas les jouer au quotidien. Mais le fait de pouvoir expérimenter avec ces instruments comme ça, ponctuellement, une fois par an, en fait, ça apporte quelque chose aussi au long cours pour nous, dans l'écoute, dans la qualité d'écoute, dans l'imaginaire sonore et dans ce que l'on peut après demander d'un instrument moderne, voilà, pour essayer de retrouver ces sensations et ces sonorités-là.

0: Bravo. Vous connaissez ça,
1: Est-ce que pour vous, Olivier, il y a des choses qui ont évolué dans votre pratique du clavier au contact des instruments anciens depuis que vous les connaissez, depuis que vous les pratiquez?
2: Moi, j'ai beaucoup appris avec les instruments anciens. J'oublierai jamais le premier contact avec le clavecin de Jean-Henri Hemsch au quatrième étage de la rue de Madrid, quand c'était encore le Concertoir rue de Madrid. C'était en 1978, je pense, grâce à Florence Gétraud, qui m'avait permis de jouer l'instrument. Je me souviens à cette époque-là. Donc, ce premier contact avec l'instrument ancien, j'étais tout seul, il était 18h, il n'y avait plus personne au Concertoir, et j'étais tout seul dans une salle au quatrième étage de la rue de Madrid, et c'est un souvenir inoubliable. Et c'est vrai que 90% de ma discographie a été sur des instruments anciens, parce que j'aime justement ce rapport difficile quelquefois, hein, on voit bien, de temps en temps, il faut solliciter l'instrument, c'est quelquefois un petit peu difficile, il faut l'aborder avec douceur, etc. Mais c'est peu de prix par rapport au gain incroyable pour la façon dont on peut faire sonner les œuvres.
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4: Eh bien, voilà, j'ai retrouvé Madame de Chambure. Et je dois d'avance des excuses à nos spectateurs.
3: Geneviève de Chambure, pionnière du baroque.
4: Je leur dois des excuses car votre collection est extraordinaire. Elle est très riche, elle est très rare. Et nous pourrons ce soir en voir que quelques pièces, hélas. J'espère les plus belles, j'espère celles qui intéresseront le plus nos spectateurs. Mais ils resteront sur leur faim de toute façon.
3: Priscille Lafitte.

0: Sarabande de Louis Couperin, joué sur le clavecin à goujon du musée du conservatoire par William Christie.
1: Madame, combien avez-vous de pièces ?
2: Je crois qu'il m'est très difficile de répondre à cette question.
3: L'organologue Florence Gétraud nous donne une idée de l'ampleur de cette collection Chambure, qui est entrée, à la mort de la comtesse, dans les collections nationales d'abord par dation, c'est-à-dire par paiement en objet d'art des droits de succession, cela concerne 73 instruments, en 1979, puis par vente à l'État pour les 730 autres items de la collection, c'était en 1980.
4: En tout, 803 instruments, elle est dans le peloton de tête, et en tout cas, pour le XXe siècle, c'est la plus grande collection jamais réunie. Alors, plusieurs grandes lignes. D'abord, par exemple, la série de cornets à bouquins qu'elle a réunis et qui est absolument formidable, hein, plusieurs dizaines. Les cornets à bouquins, c'est des instruments à vent des 16e et 17e siècles, hein, qui sont très joués à la fois à l'église mais aussi dans les concerts instrumentaux. C'est unique parce qu'il en reste très peu. Ça n'a pas intéressé les collectionneurs du 18e et du 19e siècle. Autre particularité, elle n'a pas un seul instrument à cordes du quatuor de Crémone ou de quelque ville italienne que ce soit. Elle a quoi ? Elle a collectionné des instruments qui valaient rien de son temps, qui est ce qu'on appelle la lutherie Vieux Paris. Qu'est-ce que c'est qu'un Vieux Paris ? C'est un violon, un alto ou un ténor qui est construit à Paris au XVIIe et XVIIIe siècle, avec pour la lutherie parisienne un vernis jaune à l'alcool très particulier, des têtes très joliment faites, et pour ce qui est des viols de gambe, des têtes sculptées absolument magnifiques, des têtes de femmes, des têtes, on pourrait dire, très attrayantes. Et elle a su voir que la qualité de facture et surtout l'originalité de cette facture. Voilà, donc ça c'est un deuxième point. Il y a aussi un point fort qui est composé par les bois de l'époque baroque, c'est-à-dire les flûtes traversières, les clarinettes, les hautbois, les bassons. Elle a adoré ça. Et elle a réuni énormément de spécimens, pas seulement français, mais aussi allemands, voire anglais. Et donc, c'est vrai que quand on regarde la composition, on voit qu'il y a une grande prédominance des bois. Il n'y a que 30 cuivres, ce qui est très peu. Il y a par exemple les fameux violons et viols Vieux Paris, c'est à peu près 60 instruments, c'est pas rien quand même.

0: Qu'est-ce que vous lui devez ?
1: Mais tout simplement la possibilité de travailler dans des conditions assez extraordinaires. Vous imaginez, enfin, un jour il me dit, Paul Odette, apparemment tu le connais. J'ai dit oui, c'est un ami. J'ai envie de voir ce garçon parce que apparemment oui, c'est le meilleur luthiste effectivement à l'heure actuelle. Donc quelques mois après, j'arrive chez elle avec Paul Odette et elle a fait ouvrir parce que c'était fermé à clé, un WC au rez-de-chaussée de chez elle. Où là, elle était transformée en immense placard pour les luttes qu'elle avait collectionné depuis les années 20. Mais vous imaginez. Alors, j'ai assisté à un inventaire qu'elle avait jamais fait elle-même. Des choses, les faux, les instruments complètement farfelus achetés parce que leur apparence. Et puis, certains théorbes, certaines luttes de valeur invraisemblable. Et là, Paul, là, comme il est arrivé dans la caverne d'Ali Baba.

0: Ici, pour le coffret de la Société de musique d'autrefois, ce fameux air de John Dowland est servi par le ténor Maurice Gesel et d'une luthiste bien connue des auditeurs à l'époque de France Musique et de France Culture, Mildred Clary.
1: Bien, si vous voulez, nous allons l'écouter immédiatement, donc, sous les doigts de Jordi Savall, avec Trevor Pinnock au clavecin, et tous deux nous interprètent ces variations sur les flûtes d'Espagne de Marin Marais.
0: L'accès aux instruments anciens est en effet primordial pour comprendre le grand renouveau baroque des années 1960 et 70 en Europe comme en France. Car s'adapter à cet instrumentarium a bouleversé le jeu des musiciens, comme en témoigne Jordi Savall, dont on entend ici une interprétation des Folies d'Espagne aux côtés du claveciniste Trevor Pinnock en 1975 lors de l'exposition franco-britannique organisée par Geneviève de Chambure.
1: Madame de Chambure, j'aimerais justement, après avoir écouté ces merveilleux instrumentistes, que vous puissiez nous parler de l'instrument tel que le jouent ces musiciens, car je crois qu'il faut retrouver toute une tradition pour arriver à jouer de la viole comme en joue Jordi Savall.
2: Jordi Savall suit en effet la tradition, c'est-à-dire que sa viole est montée de cordes de boyau. C'est une viole qui n'a jamais eu de réparation avec plaque d'estomac ou autre ajout de bois, c'est-à-dire qu'elle est très légère, que la table est fine, que les aiguilles, quoique hautes, sont très fines également, que le manche est garni de frettes correspondant à chaque demi-ton.
3: En jouant l'instrument qu'elle m'a prêté, j'ai appris à jouer bien la viole. Ça, c'est... J'oublie jamais ça. C'est l'impression que j'ai eue comme quand tu montes un cheval, qui est un bon cheval, qui est juste avec un petit geste, le cheval réagit. Et quand j'avais ma viole moderne, chaque chose que je faisais avait besoin de beaucoup d'efforts pour qu'elle sonne. La viole ancienne, je pouvais faire un enflé, une flattement, je pouvais faire une archer en l'air, tout était clair, parce que l'instrument réagissait. Et ça c'est... Donc c'est pour ça qu'avoir un bon instrument, ça permet d'approfondir la qualité du jeu. Commencer à maîtriser ces instruments, je me suis rendu compte vraiment de toutes les nuances que

expliquer Marat Marais, Sainte Colombe, Étienne de Luyer dans ses traités de viol, comment c'était possible de le faire. Parce que l'instrument réagissait formidablement. Vous pouvez faire une petite enflée ou une expressivité, vous pouvez une attaque, jouer lâché, attaché, jeter à la fin. Toutes les nuances que j'étais en train d'étudier avec les livres anciens, avec cet instrument, devenaient logiques et presque faciles. Parce que l'instrument réagissait d'une manière incroyable. Et pourtant, l'instrument avait été longtemps pas joué. J'ai fait mettre une âme qui était ajusté, j'ai ajusté le fait un nouveau chevalet qui soit bien mis en place, et c'était formidable. J'ai joué avec cet instrument pendant une demi-année, jusqu'à un jour en décembre, où j'avais joué une passion de Saint-Mathieu, je pense que c'était à Solothurn quelque part. J'ai pris le train de Bâle pour aller à cet endroit, et avec tellement de malchance, que quand j'ai joué à la porte, l'escalier qui menait à la gare était complètement gelé. Et je n'ai mis le pied dessus et j'ai glissé. Et je suis tombé par terre et la viole avec moi. Et donc il y a eu une grande... Et la viole s'était cassée dans plusieurs endroits. Quand j'ai eu cet accident, j'ai appelé à Madame de Chambure. Madame, je suis désolé, mais j'ai bien tombé au milieu de la glace et la viole s'est un peu déchirée dans la. Bon, vous pensez la faire réparer? J'ai dit, bien sûr, madame. Donc, occupez-vous ça et faites que ce soit une bonne réparation. Merci. Aucun problème. Et j'ai eu la chance que je connaissais un jeune luthier très, très doué. Et je lui ai porté l'instrument. Qu'est-ce qu'on a fait? On a ouvert la table et on a vu que la table est pleine de renforcements, pas original. Beaucoup de choses qui faisaient que le son n'était pas aussi joli que pouvait être. Donc on a profité de l'accident pour remettre toute cette table en ordre, la restaurer, mettre les renforts nécessaires, et après ça, ça sonnait encore beaucoup mieux. Ça avait une puissance et une clarté des aigus, des harmoniques. Alors j'ai tout de suite après, je suis appelé à ma joie, je lui ai montré l'instrument, et elle très très contente, l'instrument était bien. Et donc, ça c'était avec cet instrument. Fin 1974, j'ai commencé à faire des enregistrements.

0: Florence Jettreau revient sur la fameuse basse de viol à sept cordes d'un facteur anonyme français de la fin du XVIIe siècle, cette basse de viol qui a transformé le jeu de Jordi Savall.
1: En vérité, on ne sait pas sa provenance. On sait qu'elle est dans la collection donc, de Geneviève Thibault au moment de sa disparition. Elle n'a pas de signature. Elle est probablement française, mais personne jusque-là n'a suggéré une attribution à tel ou tel atelier, comme on dit, vieux Paris, c'est-à-dire est-ce la génération de Bertrand, est-ce que c'est antérieur, est-ce que c'est un peu postérieur, on a du mal à la dater. Elle a sept cordes, donc est-ce que c'est un remaniement d'une viole à six cordes, c'est des questions très ouvertes. Il se trouve que Madame Chambure prêtait volontiers ses instruments à des musiciens après les avoir fait remettre en état de jeu. C'est ce qui s'est produit. Elle a prêté cette viole au cours des années 70 à Jordi Savall, qui à l'époque était encore un très jeune musicien. Il l'a adopté, il l'a beaucoup aimé, il l'a beaucoup enregistré et il l'a joué dans divers concerts des trois dernières années de la vie de Madame de Chambure. Il avait l'impression, je crois, quand on lui a, entre guillemets, retiré l'instrument pour qu'elle rentre dans les collections nationales, qu'on lui a enlevé son enfant. Si je suis peut-être un peu radical, mais il était très attaché.

Retour au musée de la musique à Paris, où se trouve aujourd'hui la fameuse basse de viol à 7 cordes qui a fait la renommée des premiers enregistrements de Jordi Savall sur le label Astrée.

0: ça résonne vraiment très très longtemps. Après, je pense qu'il y a aussi l'acoustique de la salle qui aide, mais je le sens quand j'ai un jeu polyphonique où je garde la basse, je sens que j'ai vraiment moins à le conscientiser pour que l'instrument parle.
1: La gambiste Lucille Boulanger a pu exceptionnellement amener quelques élèves de sa classe de viol du Conservatoire National Supérieur de Musique de Paris au Musée de la Musique pour faire connaître aux jeunes artistes le bouleversement que représente le jeu sur instruments anciens. Deux viols ont été sortis pour l'occasion des vitrines, la fameuse basse de viol à sept cordes associée au nom de Jordi Savall et la basse de viol John Pitts datée de 1679.
2: On est très très heureux de faire jouer ces instruments par ces jeunes interprètes.
1: Le conservateur des instruments de lutherie à cordes pincées et frottées au Musée de la Musique, Jean-Philippe Péchard.
2: Qui ont, grâce en quelque sorte, grâce à Geneviève de Chambure, mais aussi dans une perpétuation de cette démarche, grâce à nous, si j'ose dire, modestement, on essaye de contribuer à ce que cette démarche de confier des instruments à des interprètes puisse continuer à se faire, alors que pourtant la collection est nationale, elle appartient au peuple français dans son entièreté, et pourtant, tout en étant régie par la loi des musées de France, la conservation d'un patrimoine national que constituent ces magnifiques instruments, certains d'entre eux puissent continuer à jouer pour les jeunes générations. Et en cela, c'est faire vivre ce patrimoine matériel par une pratique que l'on peut considérer être du patrimoine immatériel.
3: Alors moi, il n'y a que Lucien Collin qui me vient sur cette viol.

chaque viol est vraiment unique, mais le point commun quand même entre les viols anciennes que j'ai pu jouer, c'est l'incroyable résonance. Et la résonance, c'est un élément extrêmement important à la viol. C'est vraiment un signe de bonne santé, de richesse du son, de bonne technique. C'est toujours ce qu'on vient rechercher. Ouais, cette résonance incroyable. Et puis le timbre, c'est vraiment une voix unique, comme chaque viol ancienne. Et c'est un timbre qui nous inspire et qui nous dit aussi ce qu'il a envie qu'on joue, à quel tempo on peut jouer, et quelle nuance est possible ou pas. Et la dernière fois, j'ai joué de la musique contemporaine aussi sur cette viol. Donc ça, c'était intéressant, voir quel geste je peux faire, quel geste n'est pas.

0: Et sur, est-ce que vous avez l'impression que les instruments vous ont enseigné quelque chose par rapport au répertoire qui se jouerait dessus?
1: Le son est tellement riche dans les harmoniques et il y a tellement de couleurs possibles et que l'instrument donne déjà. Ça aide l'imagination aussi à chercher de nouveaux sons plus riches que ce qu'on a l'habitude de produire déjà naturellement. Et donc on a l'impression d'avoir une nouvelle palette de couleurs disponibles très très précise et très riche. Le retour à la maison est difficile.
2: Et toi, Mathéo?
3: Je pense quand même que le phénomène instrument ancien, connaissance de la précocité d'instruments, nous influence considérablement dans le, je ne vais pas dire survalorisation, mais comme une très grande valorisation du son de ces instruments-là. Après, moi personnellement, ce qui m'a le plus marqué, c'est le fait que ce soit des instruments anciens qui marchent très bien. Et plutôt par expérience d'essayer d'autres instruments anciens chez des luthiers qui vendent ce type d'instruments, il y a des fois où on tombe vraiment sur un instrument qui ne marche pas du tout. Autant d'un point de vue jouabilité, que souvent une fête, finalement, une forme de très grande déception, quoi. Et je ne vais pas dire que j'allais ici en attendant à ça non plus, parce que, mais en même temps, c'est des instruments qui ne sont pas joués régulièrement, qui sont certes entretenus, qui ont certes été restaurés aussi, mais qui n'ont pas pour fonction première d'être joués tous les jours. Donc on pourrait tout à fait se prendre un instrument qui ne marche pas du tout, enfin, qui sonne très, très peu, etc. Et en fait, c'est des instruments qui, je trouve, enfin, je pense que c'est les deux meilleurs instruments anciens que j'ai jamais essayé de ma vie. Ils sont vraiment très, très, très, très bien tous les deux. Et outre le côté acoustique, la valeur aussi, etc. Mais enfin, je suis vraiment agréablement surpris.
4: Mais je trouve qu'il y a quand même un résultat assez objectif quand on réfléchit d'un point de vue un peu bêtement mécanique, quand on allait dans des registres parfois assez ingrats de l'instrument. En fait, l'instrument suivait toujours et avec un son qui était constamment magnifique. Par exemple, quand on prend la basse de viol française et qu'on l'amène dans un registre suraigu, ça reste magnifique, la puissance reste très importante et la facilité de jeu, comme tu disais, est toujours là et c'est quand même assez déroutant. Donc je pense que si j'avais essayé l'instrument les yeux fermés sans savoir que c'était une basse ancienne, j'aurais quand même dit que c'était un

0: Vous avez une collection un peu particulière, car certes, vous faites la collection, mais dans un but précis qui n'est pas tellement de les rassembler, mais de les rassembler pour quelque chose
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0: Qui vous hante depuis longtemps, c'est de donner la vie à la musique ancienne, c'est cela?
2: Exactement, et c'est pour ça d'ailleurs que cette collection, je ne l'ai jamais considérée comme telle. Pour moi, c'est une réunion presque d'objets fonctionnels. Il faut faire entendre la musique, il faut les instruments pour la faire entendre telle qu'elle a été écrite. Alors au fur et à mesure, on la recherche, on les groupe. Et souvent, la recherche n'a pas été sur un instrument d'une beauté particulière, mais simplement parce que groupé avec tel autre, il produisait la sonorité qui m'intéressait de retrouver.
1: Geneviève de Chambure, pionnière du baroque.
0: Et en plus, vous avez collectionné également les interprètes, car il faut faire chanter ces instruments.
2: Mais vous savez, dès le début, cette collection qui chante, ça a été l'idée du commandant Le Cerf et...
1: Priscille Lafitte.
3: Est-ce que je peux vous faire entendre le concert du 4 avril 1973?
4: Oui, c'est quel concert?
3: Concert où vous jouez avec Wieland,
4: oui.
3: Aiken, le 12e concert de Couperin, le tombeau Les Regrets,
4: oui.
3: Et Thomas Ford, Pavane et Gaillard.
4: Oh mon Dieu!

0: comment est-ce que vous entendez votre jeu à l'époque?
1: Ah, déjà très défini, hein. Déjà très défini. Mais je savais faire 2 années que j'avais la viole, je pense, à peu près. Non, c'est très beau. Très beau. Et là aussi, une chanterelle qui a une son d'une qualité, d'une aiguë, d'une harmonique qui est. Écoutez. Le début des pièces de viol, la suite de viol. C'est. Oh, je me souviens, quand j'ai joué, enregistré ça, c'est incroyable. La beauté qu'il y a dans le son, dans la nuance, dans la harmonique, c'est

0: Ce qui m'a beaucoup marqué, Madame de Chambure, c'était son immense capacité de comprendre la musique à partir d'un travail sous les sources. Pour moi, c'était un modèle d'inspiration. C'est quelqu'un qui, après avoir étudié les sources et les choses, il pouvait comprendre la musique comme personne. Et ce mélange de profondeur sous les sources, pour moi, c'était un modèle de travail aussi. Toute sa vie, il a cherché que toute cette musique puisse un jour devenir une musique essentielle.
1: J'aimerais revenir sur ce manuscrit de Sainte-Colombe, parce que c'est quand même un monument de l'écriture pour viol. Comment s'est passée la rencontre autour de ce manuscrit avec Madame de Chambure?
0: Mais elle connaissait cette manuscrit et elle voulait qu'on le fasse connaître. Et c'est une des raisons pour lesquelles elle m'a demandé donc de jouer cette viol. Et donc tout de suite, j'ai pu avoir le facsimilé de manuscrit. Et on a travaillé en cherchant d'avoir quelques des les plus beaux concerts qu'on pourrait faire. Et celui qu'on a joué là, c'est Le Regret, le concert où il y a les pleurs.
1: Le tombeau, les regrets.
0: Le tombeau, les regrets, qui a les pleurs, qui a servi aussi de thème pour tout le matin du monde, mais bien plus, 20 années plus tard, ou presque 15 années plus tard.

Et quand j'ai joué encore aujourd'hui, les pièces de Couperin, ou les pièces de Madame Marie, ou de Sainte-Colombe, je me souviens d'elle. Ça s'est totalement lié à... C'est chaque fois que je joue cette pièce qu'on a écouté, le tombeau de réglé, ces souvenirs retournent. Parce qu'ils sont à l'origine de tout ce que j'ai pu faire. Parce que j'étais un jeune musicien qui venait de finir ses études de violoncelle, commencer la viole, hein, et qui n'avait aucune idée de qu'est-ce qu'on pourrait faire avec cet instrument. Je venais de faire mes études à Bâle. 73, j'avais 31 ans. J'avais encore beaucoup de choses à apprendre. Et c'est une époque où j'ai commencé à créer des programmes avec Experian, des programmes nouveaux pour meilleur faire connaître les musiques de cette époque. Et ces conseils étaient toujours très très bons. J'ai eu la chance que Gazelle, j'ai trouvé et j'ai reconnu Michel Benson au moment qu'il commençait sa collection à Sray. J'ai pu enregistrer avec lui les pièces de Couperin, les pièces de Maramaré, les pièces de Sainte-Colombe, les pièces de Calébala, les pièces de Machine.

Ce concert s'achèvera avec la première leçon des ténèbres de François Couperin, datant de 1713. Cette leçon des ténèbres sera chantée par Judith Nelson, accompagnée de William Christie et de Jean-Pierre Bapt.

0: C'est ce qui est curieux, en parlant de tout ça, je m'aperçois avec cette amitié qui était si importante pour moi n'a duré que 5 ans. Je me souviens que j'étais ici en Vendée le 31 août 1975 et c'est Catherine Massip qui m'a téléphoné en disant « Ginette est décédée à Strasbourg ». Et je me suis dit « mais c'est trop tôt, c'est pas possible ». Et me voici en train de absolument le crâne bourré d'anecdotes. Oui, on a passé beaucoup de temps ensemble, mais dans un espace de temps très limité en fait. Entre parenthèses, je pourrais continuer pendant des heures.
1: Si vous avez un regret concernant Madame de Chambure?
0: Oui, évidemment, qu'elle n'a pas participer dans notre arrivée sur scène, en quelque sorte.
1: Les arts florissants.
0: Oui,

0: ma carrière démarrer au moment de sa mort. Et la reconnaissance fait que je voulais recevoir et posthume par oui. Et je pense notamment à l'encouragement qu'elle aurait pu nous donner. Il y avait, je voyais ça avec elle et Jordi. Ça, c'est un immense regret. Elle aurait pu nous aider. Elle aurait pu nous aider.
1: Vous aider comment?
0: Tout simplement par le fait de sa personnalité. Oui. Il y a une sorte d'ancrage, n'est-ce pas? Enfin, une sorte de... oui. Elle n'était pas du tout quelqu'un qui faisait des compliments faciles, enfin, n'est-ce pas? Elle était très contente quand les instrumentistes, les chanteurs étaient contents, eux. Évidemment, mais quand on met en valeur, effectivement, surtout enfin, la musique du 17e, enfin, les chansons aux luttes, son répertoire de prédilection, ça, c'était vraiment une immense chose. Mais, non, elle, un esprit d'encouragement, peut-être. Mais je pense beaucoup à cela.

Alors, j'aimerais vous faire entendre maintenant des archives à la mort de Madame de Chambure, le 12 décembre 1975, au musée des tissus et des arts décoratifs de Lyon.

0: Bel instrument. Très bel instrument.
1: C'est vous, William Christie. Ah.
0: L'instrument est bel.
1: C'est quel instrument ?
0: Là. Wow. Ah oui. Ah non, c'est le colas. Vous savez, pour moi, c'est un trésor d'écouter ces...
1: Est-ce que vous ne l'avez pas enregistré, ce d'Anglebert ?
0: Non. Non. Mais c'est avec une économie de moyens, il dit beaucoup de choses. Oui. C'est un moment très émotionnel pour nous tous.

Par ces deux tombeaux, celui des regrets du manuscrit de Sainte-Colombe interprété par Jordi Savall et Willem Kuyken en 1973, celui de Monsieur de Chambonnière, écrit par Jean-Henri d'Anglebert et joué par William Christie en 1975, nous refermons cette série d'émissions consacrée à Geneviève Thibault de Chambure. Geneviève de Chambure se présentait devant les institutions avec son titre de noblesse acquis par mariage, la comtesse Hubert de Chambure, ce qui asseyait une forme d'autorité. Elle a signé toute sa vie ses écrits de musicologie de son nom de jeune fille, Geneviève Thibault, tandis que ses amis l'appelaient affectueusement Ginette. Geneviève de Chambure, pionnière du baroque, était une série proposée par Priscille Lafitte, réalisée par Max James, attaché de production Xavier Carrère. Prise de son, Manu Couturier, Tahar Bouklifa, Benjamin Troncin, Alexandra Bergel, Benjamin Reyes, Romain Lukiens. Cette série a été possible grâce aux recherches des documentalistes de l'INA, Ingrid Anne Lecointe, Léa Boisaubert, Viviane Lefebvre. Et grâce au travail des documentalistes de la discothèque de Radio France, Nicolas Bichet, Kitting Wong, Célian Guillemard et Virginie Benat. Merci aux équipes du Musée de la Musique qui nous ont accueillis dans les salles du musée, ainsi que dans le fonds d'archives de Madame de Chambure et de la Société de Musique d'autrefois. Thierry Maniguet, Christine Lalou, Jean-Claude Bateau, Jean-Philippe Échard. Merci également à Fabienne Godin à la médiathèque de la Cité de la Musique. Merci enfin aux responsables scientifiques du colloque sur Geneviève de Chambure qui s'est tenu à Royaumont et à Thiré à l'été 2025 et donnera lieu à une publication aux éditions du CNRS. Catherine Massip, Florence Gétraud, Thomas Vernet et Pascal Duc. Les références bibliographiques et musicales sont à retrouver sur la page dédiée à Geneviève Thibault de Chambure sur le site de France Musique. 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
5: Bonjour Monsieur Hervé.
6: Bonjour Madame Corinne.
5: Comment vas-tu?
6: Oh, bof, bof, bof.
5: Comment ça, bof, bof, bof? Cette musique, c'est splendide. Toutes ces plumes, ces paillettes, la descente du grand escalier avec tous ces projecteurs, c'est du bonheur.
6: Ouais, je veux bien, mais il reste pas grand-chose de tout ça. Hein.
5: Oh, Monsieur Hervé, la Scala, je te raconte pas. Le plus chic de tous les cafcons de Paris. Mayol disait, la Scala, c'est la comédie française de la chanson. Vous vous rendez compte?
6: Oui, c'est vrai. La Scala, c'était la réplique de la Scala de Milan.
5: Quand même.
6: Au 13 boulevard de Strasbourg, dans le 10e arrondissement. Construite en 1874 avec 1400 places.
5: Wow.
6: Le 8 janvier 1878, première revue. Oh là là, que ça s'appelle. Jusqu'en 1930, y triomphèrent Paulin Comique, Troupier, Maurice et l'Épileptique, Armand Baldi, le Vieux Beau, Lys Fleuron, Georges Tourlourou, Claudius Comique, Zozotan, Camille Stéphanie, la Divette, Élisée de Verre, la poitrine agressive qu'on appelait Nichonnette, ou Foscolo, la Gommeuse, qui chantait coiffée d'une grande plume qui montait jusqu'au cintre.
5: Oh là là, mais comment elle l'a rangée?
6: Ah ben, je sais pas, mais elle cassait sa plume, elle avait plus de numéro, hein. Sans oublier, évidemment, Pauline Carton, oh, qui triomphe en 1921 dans la merveilleuse, poétique et élégante revue La Pucelle du Rat Mort.
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2: Vous avez reconnu, bien sûr, les palétuviers chantés en 1936 avec Berlet dans le film « Toi, c'est moi ».
3: Mais la grande vedette de la Scala, ce fut Polaire, la taille la plus fine du monde, de son vrai nom, Émilie Bouchaud. Polaire triompha dans le titre « Tamaraboum Dié ».
2: Et Cocteau en fit un portrait à l'acide, vous imaginez bien. Polaire, une tête plate de serpent jaune, tenant en équilibre les huîtres portugaises de ses yeux clignotants de nacre, les traits bridés, les cheveux tendus, noués sur la nuque par un catogan noir de percheron, une bague de lalique en guise de ceinture. L'actrice, violente, se tenait au bord du ring, droite et raide, dans une pose d'attaque de nerfs.

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0: Fin Maraboundier, reprise en 1967 par les Parisiennes et avec tout de même l'orchestre de Claude Bouling.
1: Et maintenant, en mémoire de Gabriello, qui fit les belles heures de la Scala, un formidable acteur et chansonnier français qui m'a fait hurler de rire dans des seconds rôles de films français, une chanson de sa fille, Suzanne Gabriello, parodiste unique dans l'histoire de la chanson française, quelques titres de ses chansons. Avez-vous lu Kafka ?
0: Mais non, au lieu de « Avez-vous vu Mirza » de Nino Ferrer ?
1: Que t'es triste Denise !
0: Que c'est triste Venise d'Aznavour !
1: Les potins d'abord !
0: Oh mais non, Brassens, les copains d'abord !
1: Donc de 6

0: Misère et décadence. Cette réplique de la Scala de Milan fut démolie en 1934 pour devenir en 1977 le plus grand complexe multisalle pornographique de Paris, avec à l'affiche quelques chefs-d'œuvre tels que La prof d'anglais, D'un côté comme de l'autre, Prends-la par surprise, L'homme est talon, ou le célèbre Ali Baba et les 40 bandeurs.
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0: Minute déprime.
2: Alors attention, si vous êtes un petit peu bougon, ou un peu déprimé comme Monsieur Hervé par exemple, éloignez-vous du poste. Car nous avons choisi une chanson à pleurer, déprimante, triste à mourir.
0: Enregistrée en 1950 par Jacques Brel, Il pleut, les carreaux.

0: Ah, moi, j'irai les casser.
1: Mais qu'est-ce qu'on peut dire de ça?
2: Oh, je sais pas, mais nous, ça nous déclenche un fou rire chaque fois qu'on l'écoute. J'espère que la cabine a coupé nos micros, parce qu'on a ri du début jusqu'à la fin.
1: Bon allez, pour ceux qui pleurent encore, vite, vite, vite, l'anecdote, monsieur Hervé.
2: L'antidote. Et voilà l'antidote, la liste des noms de revues jouées à Paris entre 1900 et 1960.
1: Allez, vas-y, monsieur Hervé.
2: Ne défrise pas la chicorée. Oh. Paris Voyeur. Débinons le truc. Oh. Ça tire bouchonne.
1: Ça tire et plus loin bouchonne.
2: Voilà. T'as pas de puce?
1: Oh.
2: Paris Gaudriole.
1: Oh là là.
2: Jusqu'au bout.
1: Oula.
2: Veux-tu grimper?
1: Ah.
2: Je vais le dire à ta mère. La drôle de revue.
1: Oh, ça fait rêver. Courons-y. Oh, une perle rarissime. Ma petite rime. Chanson de Jean-André Jacques et de Jean Constantin que j'adore, par Jacques Pils.
2: Enregistré en octobre 1954 avec l'orchestre Chauvigny.

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1: Hé, monsieur Hervé, j'ai bien envie d'aller au cabaret maintenant.
2: Alors d'accord, mais alors cette fois on fait dans le vieux et l'historique. Connais-tu le caveau des sauvages?
1: Non.
2: Le caveau des aveugles?
1: Non.
2: Le caveau Thermidor?
1: Ben non.
2: Alors peut-être Miller Larsouille, ça te dit quelque chose?
1: Ah ben oui.
2: Bon, eh ben tout ça, c'est la même cave, située au 5 rue de Beaujolais, sous le Palais Royal, et qui abrita les frondeurs au XVIIe siècle, les révolutionnaires en 1790, et bien plus tard, accueillit avec ses 160 places Cora Vauquer, Jacques Dufilot, Léo Ferré, Brel...
1: Et Georges Moustaki, qui composa « Allez, venez Miller ». Béart, Mouloudji et celle qui deviendra la femme du patron, Michel Arnaud.
2: Et cette femme deviendra aussi la maîtresse d'un homme célèbre. À votre avis, de qui s'agit-il? Entre Jean Marais, Jacques Brel ou François Mitterrand? Réponse après la chanson « Vous mariez pas les filles », une chanson de Boris Vian et Alain Goraguer.

0: Quelle femme, cette Michèle Arnaud! Licence de philosophie. Elle représente la France au premier concours de l'Eurovision en 1956. Découvre Serge Gainsbourg, produit les Pink Floyd dans le film Live à Pompéi et fut la maîtresse de...
1: François Mitterrand.

0: Paris Canaille par Catherine Sauvage le 7 octobre 1965 et l'orchestre de Raymond Lefèvre.
1: Oh là là, mais quelle chanteuse.
0: Oui.
1: Elle était copine avec Jean Ferrat, bien sûr, les cabarets. Et elle fait construire une maison dans notre village avec Pierre Brasseur, son compagnon. Dans les années 70, Ferrat organise des spectacles sur la place. Tu imagines le plateau avec tous ses copains de cabaret? Non, mais... Alors on explique à la Louisette, une dame du village déjà un peu sourde, tout le programme de la soirée. Avec entre autres Catherine Sauvage. Effrayée, la Louisette s'écrie:
2: « Mais ils vont les mettre où, les 4000 sauvages ?»

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1: L'eau à la bouche, chanté par Serge Gainsbourg. Il accompagnait à Miller Larsouille Michel Arnaud qui interprétait ses chansons. C'est elle qui le poussera de passer du piano à la scène pour chanter lui-même ses chansons. Oh, c'est déjà fini.
2: Ah bah oui, ça fait quand même une demi-heure qu'on y est alors. C'était Musical et Cabaret. Je te raconte pas. Une demi-heure bariolée par Corinne Benizio
1: et Hervé Niquet.
2: La prise de leçon et la mixologie par la Bar Woman.
1: Claire Levasseur.
2: L'attaché de l'émission. J'ai bizarre comme nom quand même.
1: Jeanne Agrapard.
2: La réalisation.
1: Pierre Villers.
2: Voilà.

0: On peut réécouter l'émission et la podcaster.
1: Si on veut.
0: Sur l'appli Radio France, car on est bien sur France Musique.
1: Ah bon?
0: Ah bah oui. Et puis le patron il m'a dit, surtout tu dis France Musique tout le temps, hein.
1: Oui.
0: On n'a pas
1: musique.
0: Dit assez.
1: France Musique.
0: Voilà.
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5: Merci Thierry Paul. Sur France Musique, il est 19h et là, c'est l'heure des vrais Bad Boys du jazz. Alors éloignez les enfants, c'est le quatrième et dernier volet.

Dernier volet que nous ouvrons avec l'un des mots les plus importants qui a emporté, mais qui a aussi inspiré des cohortes de bluesmen et de jazzmen. Les meilleurs musiciens n'ont jamais refusé un petit rail de coke, un soupçon de marijuana, malgré que ce soit interdit et très mauvais pour la santé, hein, je vous le rappelle. Encore aujourd'hui, c'est le cas, donc ne touchez pas à ça, voilà, c'est dit, pour se prémunir des foudres du CSA. Vous pouvez très bien égaler Charlie Parker sans héroïne. Mais il paraît que le prince des pianistes, lui, y touchait beaucoup. Ça l'aidait à tenir la distance quand il jouait des nuits entières dans les maisons closes de la Nouvelle-Orléans. Vous commencez à avoir l'habitude, car c'est avec lui que nous ouvrons le bal depuis le début du mois d'août, Jelly Roll Morton, mesdames et messieurs, qui a décidément tous les vices dans The Naked Dance.

Tonight and Dance par Jelly Roll Morton en 1939. Jelly Roll Morton qui donc ne crachait jamais hein, sur un petit rail de coke. Ça l'aidait à tenir lorsqu'il jouait des nuits entières. Mais l'histoire la plus folle qui concerne les jazzmen et la drogue met en scène Louis Armstrong, un bagage rempli de marijuana et Richard Nixon. Eh oui, le très sage Louis Armstrong touchait à la drogue. Ça, on le savait déjà. En 1930, il avait même été arrêté pour ça par la police. Mais à la fin des années 50, alors qu'il rentre d'une tournée avec un peu d'herbe dans ses bagages, il est coincé par un contrôle douanier inopiné à l'aéroport. Et voilà que surgit qui est également à l'aéroport, le vice-président Richard Nixon, hein, qui n'est pas encore président. Il reconnaît Armstrong et lui dit « Mais vous n'allez quand même pas vous soumettre à ce contrôle comme un simple citoyen. » Et voilà que Nixon lui fait éviter la fouille et lui fait éviter par là même de gros problèmes. Voilà comment Armstrong, avec l'aide involontaire de Richard Nixon, a fait rentrer tout un bagage de drogue sur le sol américain. Ça, les politiques américains ne s'en vendent plus. Alors, c'est vrai, la véracité de cette histoire est un peu mise en doute aujourd'hui, mais en tout cas, l'attrait d'Armstrong pour cette drogue, pour la marijuana, est attesté. Je ne sais pas s'il en avait pris avant d'enregistrer ce qui va suivre, mais une chose est sûre, c'est qu'il est au sommet de sa forme, là.

Louis Armstrong, au sommet de son art et au sommet de sa forme en 1929 dans St. Louis Blues. Alors lui, son addiction n'a pas causé sa perte, en tout cas pas directement, mais parfois l'histoire est plus tragique en ce qui concerne la drogue, comme pour Walter Nelson, le guitariste attitré de Fats Domino, qui lui était accro à l'héroïne, une substance qui a fini par l'emporter à 29 ans. Alors lui et Fats Domino étaient de grands amis et il arrivait en fait que Nelson vende carrément sa guitare pour s'acheter sa dose de marijuana et que ce soit Fats Domino qui le tire d'affaire en lui rachetant un instrument parfois quelques heures avant le début d'un concert. Nelson était un guitariste rythmique, hein, un type assez discret en studio, on l'entendait rarement derrière le piano très présent de Fats Domino, mais dans Ain't It Good, que l'on va écouter à l'instant, il prend un solo, ce qui est assez rare, et puis de toute façon c'est l'occasion de réécouter le son néo-orléanais inimitable de Fats Domino.

Walter Nelson, le guitariste de Fats Domino. Alors bien sûr, c'est Fats hein, qui domine tout le morceau avec son piano et avec sa voix. Mais on entend bien donc ce guitariste Walter Nelson, surnommé Papoose, qui a été le professeur de musique du légendaire Mac Rennebach, grand nom de la musique néo-orléanaise, qui se faisait appeler Dr. John et qui est mort il y a quelques mois, là, cette année, en 2019. À Mac Rennebach, qui lui a inculqué, c'est sûr, le sens de la musique néo-orléanaise, il lui a aussi inculqué son goût pour l'héroïne, ce qui fait que Mac Rennebach devra faire plusieurs cures des désintoxications tout au long de sa carrière, ça c'est grâce à son professeur. Mais chez les jazzmen et chez les bluesmen, c'est la cocaïne qui avait le plus de succès, alors je ne sais pas, peut-être qu'elle leur faisait plus d'effet, en tout cas, elle les inspirait davantage, il y a beaucoup de chansons sur la cocaïne. Déjà à l'époque, les ventes de cette saleté étaient interdites et déjà à l'époque, les dealers, qu'on appelait les vipers hein, dans le jargon du moment, ils la coupaient avec n'importe quoi, ce qui accélérait la descente aux enfers de ceux qui malheureusement étaient accros. Le songster Dick Justice, qui a fait très peu de disques, raconte une expérience en musique en 1929. Alors on ne sait pas si c'est du vécu par contre.

Dick Justice, qui était chanteur itinérant et qui a eu la chance de graver quelques disques à la fin des années 20. Et les dames? Eh bien, les dames, elles ne sont pas en reste parce qu'elles aussi, elles ont des soucis à oublier, figurez-vous. Eh bien, la poudre blanche, elles s'en servent aussi. Ce n'est pas moi qui le dis, c'est Attie Hart. Et elle, elle est même pire puisque dans le morceau, elle mélange ça au whisky et au gin. Elle est accompagnée, cette chanteuse, par le Memphis Jug Band, un orchestre composé d'instruments de récupération. C'est une cruche vide, par exemple, qui fait office de tuba. C'est Charlie Polk qui était un véritable virtuose de ce genre d'instrument qui souffle dedans. Il paraît aussi que Charlie Polk était aussi fort pour vider les cruches que pour souffler dedans. Nous sommes là aussi en 1929.

Ce morceau, c'était Cocaine Habit Blues, interprété par le Memphis Jug Band avec la voix de la chanteuse Hattie Hart. Mais les Américains ne sont pas les seuls à chanter leurs addictions. En France aussi, à la même époque, la poudre blanche fait des ravages. Sauf que nous, on le chantait évidemment, et pareil qu'eux, mais avec plus d'emphase.

Et là, je pense qu'il faut tout de même contrebalancer tous ces propos avec une autre chanson, parce qu'on ne l'a peut-être pas assez dit, mais les chansons sont certes historiquement très intéressantes, mais ne touchez pas à ces substances illicites, je le répète, sinon on va se faire taper sur les doigts. Et là, si vous n'écoutez pas à moi, écoutez au moins la chanteuse Emma Liebel en 1923.

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1: Et maintenant, un personnage vraiment exceptionnel, Bo Diddley, un fou du volant, qui, pour satisfaire sa passion pour l'accélérateur, s'est engagé, attention, dans la police. C'était les années 70. Certains habitants du Nouveau-Mexique doivent encore s'en souvenir de ces courses-poursuites mémorables avec, au volant de la voiture de police, qui ça, une star du rock de l'époque. C'est vraiment un fait unique dans l'histoire de la musique et je n'en ai pas trouvé d'autres exemples. Et sa passion pour la vitesse, Bo Diddley la chantait aussi, avec beaucoup d'humour d'ailleurs, dès 1959 dans Roadrunner. Attention, imitation de cartoon. 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
1: Body de lait dans Roadrunner, où on sent bien, comme avec Fats Domino, un son qui est vraiment spécifique à ce chanteur. Body de lait avait inventé un style de rythme qu'il a tout simplement appelé le diddley beat, un style de rythme très souple qui était caractérisé par des maracas. C'est à peu près le seul dans ce style de musique à utiliser les maracas qui étaient joués par toujours le même musicien pendant presque 15 ans, qui s'appelait Jerome Green. La voiture a emporté pas mal de musiciens de jazz, hein. Don Murray, le comparse de Bix Beiderbecke, Petey Whitstraw, un bluesman qui a tenté de faire la course avec un train, un passage à niveau et qui a perdu, Eddie Cochran également, et puis Chuck Berry, le célèbre rocker Chuck Berry avait aussi cette passion pour la vitesse, passion qu'il assouvissait dans des voitures qui n'étaient d'ailleurs pas toujours les siennes, sauf que lui, il n'était jamais dans la voiture de police, ou alors s'il y était, c'était avec les menottes. Il a même enregistré en 1956 ce véritable pied de nez aux policiers, you can't catch me, vous ne pouvez pas m'attraper. Alors certes, c'est très puéril, mais ça fonctionne très bien.

À la même époque, un petit gars d'à peine 20 ans déclare lui carrément qu'il veut faire la course avec le diable. Ce chanteur, c'est Jean Vincent, qui se remet à peine d'un accident de la route qu'il a eu peu de temps auparavant, non pas avec le diable, mais avec un ivrogne, et qui a d'ailleurs failli lui coûter une jambe. Ce sont les débuts des rockers blancs, avec Elvis Presley, avec Eddie Cochran, et c'est encore très marqué cow-boy au niveau du jeu de guitare.

Là, tous ces bad boys et toutes ces bad girls, mais quel exemple pour la jeunesse de l'époque. D'ailleurs, certains se sont rendus compte que leur conduite n'était pas vraiment compatible avec une vie paisible, et quelques-uns se sont d'ailleurs repentis. Le plus célèbre de ces repentis, c'est Georgia Tom. Alors, Georgia Tom, c'était le spécialiste des chansons égrillardes, comme celle qu'on va écouter dans un instant, qui s'appelle Pat That Bread, littéralement pétris ce pain. Alors, impossible de dire si c'est quelque chose d'affreux ou de merveilleux comme type de musique, c'est à vous de juger. Georgia Tom est au piano et à la guitare, c'est son ami Tampa Red qui n'est jamais loin quand il s'agit d'enregistrer une chanson équivoque. 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

Et dans les années 30, ce Georgia Tom que vous venez d'entendre en train de chanter une chanson quand même très licencieuse, eh bien il a tout arrêté et il s'est mis à composer des gospels à l'appel, dont celui-ci le plus célèbre, ici chanté par Mahalia Jackson, la reine du gospel, un titre tellement célèbre qu'il a même été joué aux obsèques du président Lyndon Johnson. Et à ce moment-là, personne ne se rappelait, ou en tout cas personne ne savait, que ce morceau avait été composé par le roi de la chanson sale. Si vous avez encore le morceau précédent dans l'oreille, écoutez ça, nous sommes dans un tout autre registre et c'est un euphémisme.

Sauf que cette musique l'attire, en fait, de façon irrépressible. Sanaus est tenté par le diable, c'est le cas de le dire. Il se met à la guitare et il devient chanteur de blues. Il pousse le vice jusqu'à se faire emprisonner pour un meurtre. À partir de 1930, à sa sortie, il grave des disques qui sont de cuisants échecs. Et il ne fera plus aucun enregistrement commercial pendant 34 ans, il travaillera dans les chemins de fer pour gagner sa vie. Ses premiers disques, eux, se sont si mal vendus qu'ils sont devenus introuvables. Il a fallu attendre 2005 pour qu'un acharné mette la main sur celui-ci, Mississippi County Farm Blues, un sacré document, retrouvé 75 ans plus tard.

0: Le bluesman Son House, dans ce disque de 1930 dont il ne subsiste qu'un seul exemplaire connu au monde. Le chanteur n'a été redécouvert que dans les années 60, à l'époque dite du blues revival, c'est-à-dire lorsque les chanteurs de blues des années 30 ont été redécouverts. Alors il y a eu Son House, il y a eu Mississippi John Hurt, il y a eu Booker White, et les amateurs ont pu découvrir les jeux de guitare très expressifs et parfois assez violents de ces chanteurs. C'est le cas notamment pour Booker White et pour Son House. Ils ont pu refaire de la scène et des disques jusqu'à leur mort, à 60 ans passés. Son House, lui, est décédé en 1988.
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0: Plusieurs bluesmen ont mis leur art au service de la religion, hein, vous l'avez entendu avec Georgia Tom il y a quelques minutes. Le mélange des genres ne les dérangeait pas plus que cela, c'est-à-dire qu'enregistrer un morceau scabreux et juste après un gospel, ok, pas de problème. Ça donne des mixtures un peu spéciales, par exemple la chanteuse Bessie Smith, qui était loin d'être la plus sobre et la plus abstinente, l'a souvent fait, ce grand écart entre le gospel et le blues, comme ici dans ce morceau qui s'appelle On Revival Day, où elle a carrément invité dans le studio un quatuor spécialisé dans le chant religieux.

0: La blueswoman Bessie Smith avec les Bessemer Singers, des chanteurs spécialisés dans le chant religieux. C'est un peu comme si le rappeur Booba aujourd'hui enregistrait un disque avec les petits chanteurs à la croix de bois. Vous voyez d'ici le programme. Puis certains gangsters, puisqu'on parle d'eux depuis le début, certains gangsters ne sont pas vraiment dangereux. En fait, à peine sont-ils des bourreaux des cœurs. Ce qui les intéresse, ce n'est pas l'alcool, ni la drogue, ni l'argent, ni les voitures. Ce sont les conquêtes. Johnny Watson, Johnny Guitar Watson de son surnom, chante par exemple qu'il dépasse les frères James, Jesse et Frank. Il dépasse aussi Billy the Kid et tout le reste. Mais dans son domaine de prédilection, lui, il est gangster of love. Et rien de plus.
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Gangster of Love, pas forcément, puisque Johnny Guitar Watson, quand même, n'était pas seulement un bourreau des cœurs, c'était aussi un videur de bouteilles patenté. Bref, pour mettre en garde tous ces musiciens de blues qui seraient tentés de tomber dans tous les travers que nous avons évoqués pendant quand même 4 semaines, rien de meilleur qu'une petite piqûre de rappel. Pour ça, on peut compter sur un révérend, le révérend John Wilkins, lui-même fils de bluesman, le fils de Robert Wilkins, donc il sait de quoi il parle. Si jamais il était tenté de sortir du droit chemin, il chante qu'il demanderait à Dieu de lui montrer la voie. Il ne veut surtout pas grossir les rangs des bad boys et des bad girls qui ont défilé sur cette antenne depuis le début du mois. Sa chanson, qui se veut un avertissement, date de 1979. C'est là en fait la plus récente que nous passerons. Elle arrive un peu tard, hein, 79. La majorité des artistes que nous avons écoutés avaient déjà passé l'arme à gauche à l'époque. Mais pour nous, elle arrive à point nommé pour clore cette émission avec un chanteur pas aussi bad que les autres.

Sinner's Prayer, la prière du pécheur par le révérend John Wilkins. Un avertissement à ceux qui voudraient se lancer dans la drogue, dans le jeu ou dans tous les autres vices. Alors, pas sûr que Chuck Berry ou Jelly Roll Morton aient écouté cet avertissement. C'est vrai qu'on les voit mal au paradis affublés d'une harpe et d'une auréole. En revanche, faire une partie de cartes avec Lucifer en écoutant du Bessie Smith, ça, c'est davantage leur profil à tous ces bad boys, dont certains, comme Robert Johnson, rappelez-vous, clamaient haut et fort qu'ils avaient fait un pacte avec le diable en échange de leur talent. Je vous rappelle que tous les exemples donnés dans ces émissions sont de mauvais exemples, alors s'il vous plaît, ne les reproduisez pas chez vous. Il me reste tout juste le temps de remercier ceux qui m'ont aidé à réaliser ces émissions. David Travailleur à la réalisation et Ludovic Auger derrière la console, les deux bad boys, et Emmanuel Lacaze pour le site La Bad Girl. Bonne soirée.

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Bonsoir et bienvenue dans les légendes du jazz avec Roy Hargrove au festival Jazz in Marciac le 15 août 1993. En préparant cette émission, je me suis demandé pour quelles raisons nous étions si tristes lors de la disparition de Roy Hargrove. L'avoir côtoyé ou bien être de la même génération que lui n'explique évidemment pas tout. Il faudrait évoquer sa sonorité féerique, son énergie communicative et surtout sa joie de jouer à chaque concert, que ce soit au New Morning, à Juan-les-Pins ou bien à Marciac. Et puis, cette façon bien à lui d'embrasser toute l'histoire du jazz, du blues jusqu'au hip-hop, cette manière à la trompette comme au bugle d'avoir toujours un coup d'avance, d'avoir un pied dans l'avant-garde et l'autre bien ancré dans les fondamentaux. Ajoutons à cela un look d'enfer et un sourire désarmant et on commence à mieux comprendre pourquoi nous étions toutes et tous autant attachés à Roy Hargrove. Oscar Pettiford, qui en plus d'être un merveilleux contrebassiste et violoncelliste, était également un brillant compositeur, c'est à lui, je le rappelle, que l'on doit Bohemia After Dark, un thème que nous allons justement pouvoir entendre grâce à Roy Hargrove et avec du très beau monde à Marciac. David Sanchez est au saxophone ténor, Mark Carey au piano, Rodney Whittaker à la contrebasse et Gregory Hutchinson à la batterie. Voici donc Bohemia After Dark.

0: Thank you.
1: Le trompettiste Roy Hargrove dans les légendes du jazz sur France Musique.
0: Merci beaucoup.
1: Dans le cadre du festival Jazz in Marciac, édition 1993.

Briar Grove est entouré du saxophoniste David Sanchez, du pianiste Mark Carey, du contrebassiste Ronnie Whitaker et du batteur Gregory Hutchinson. Bohemia After Dark, que vous venez d'entendre, était signé Oscar Pettiford. Et le prochain thème, intitulé For Raquel, a lui aussi été composé par un contrebassiste, puisqu'il s'agit de Ronnie Whitaker.

0: Vous écoutez les légendes du jazz sur France Musique et vous êtes à Marciac en 1993 avec le trompettiste Roy Hargrove ainsi que David Sanchez au saxophone ténor, Mark Carey au piano, Rodney Whittaker à la contrebasse et Gregory Hutchinson à la batterie.
1: Messieurs et mademoiselle, André Hayward on the trombone, come on.
0: Et comme est en train de l'annoncer Roy Hargrove, ils vont maintenant accueillir sur scène leur ami André Hayward au trombone. Voici de Dizzy Gillespie, Blue and Boogie.

0: Quelle ambiance de folie, il n'y a aucun doute. Nous étions bien au festival Jazz in Marciac, en cette brûlante soirée du 15 août 1993. Et le trompettiste Roy Hargrove était, comme toujours, entouré de merveilleux musiciens, car à ses côtés, il y avait le saxophoniste David Sanchez, le pianiste Mark Carey, le contrebassiste Ronnie Whitaker et le batteur Gregory Hutchinson, qui, tous les cinq, ont donc été rejoints pour le dernier morceau par le tromboniste Andre Hayward. Le premier morceau, lui, était comme annoncé Bohemia After Dark, superbe composition du contrebassiste et violoncelliste Oscar Pettiford, et ça tombait très bien car cela nous aura permis de lui rendre hommage, puisqu'Oscar Pettiford aurait eu 100 ans hier, 30 septembre. Ensuite, le quintet de Roy Hargrove s'est emparé d'un thème ayant pour titre For Raquel, également écrit par un contrebassiste, qui n'est autre que Ronnie Whitaker, et qui nous aura permis d'apprécier la superbe sonorité de Roy au bugle. Puis, ce fut le moment d'accueillir Andre Hayward, qui a pris le premier solo au trombone sur Blue and Boogie de Dizzy Gillespie, tandis que David Sanchez au saxophone ténor est tout en finesse, s'est d'emblée amusé à citer le refrain du standard Over the Rainbow sur la grille de blues. Merci qui ? Eh bien, merci Lina. Chaque semaine, je remercie nos partenaires de Lina et ce n'est pas sans raison. Christelle Rousseau et Marie Jarros ont conservé et documenté cet enregistrement et Christophe Jolibois nous l'a restauré aux petits oignons. Marie Jarros a également mis la main sur une interview de Roy Hargrove que je vous propose de voir sur notre site radiofrance.fr ainsi que sur l'ensemble de nos réseaux sociaux. Et à propos de Lina, j'aimerais vous faire part d'une très belle parution des disques Linoleum. À l'initiative de Marc Sarrazy et Laurent Rochelle, un concert d'archives de Joachim Kuhn vous est proposé en disque vinyle de grande qualité, le concert que Joachim Kuhn, au piano et au saxophone, avait donné le 12 octobre 1969 au Musée d'Art Moderne de Paris, avec Jean-François Génie Clark à la contrebasse et Jacques Tolot à la batterie. Au menu, deux pièces de free jazz explosifs et deux ballades très sensibles avec de superbes photos signées Christian Rose. Scream for Peace, un cri pour la paix et un titre plus que jamais d'actualité, même si c'était à l'époque pour d'autres raisons. Scream for Peace par le Joachim Kuhn Trio en 1969 est donc paru avec la complicité de Lina sur les disques Linoleum.
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0: Il est 20h, restez bien branchés sur France Musique, car voici le concert du soir.
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4: Bonsoir, bonsoir à tous. Très grand plaisir de vous retrouver pour cette nouvelle grande soirée en direct du Festival International de Piano de la Roque d'Anthéron. C'est la 46e édition. Une soirée sous le signe du piano, bien sûr. On va recevoir dans quelques minutes des pianistes, mais aussi sous le signe du violoncelle. Est-ce un hasard? Est-ce calculé? Une violoncelliste vient de jouer ici dans les hauteurs du village, de ce village provençal. C'est Anna Salzelstein. Elle va nous rejoindre dans une vingtaine de minutes. Et puis à 21h, concert de ce soir en direct, c'est la rencontre entre deux grands musiciens français. Ils n'ont jamais joué ensemble, c'est une première. Le violoncelliste qui est aussi chef, Victor-Julien Laferrière, et le pianiste, Lucas Debargue, avec lequel on a passé hier soir quelques minutes ici au micro de ce studio qui est planté à même la terre du parc du château de Florent, à quelques mètres de la scène de ce festival, au milieu des arbres. Avant ce concert de 21h, plusieurs invités vont se succéder à ce micro, mais place à la musique et à Franz Schubert avec Victor-Julien Laferrière au violoncelle. Il est avec son ami le pianiste Adam Laloum, habitué de la Roque d'Anthéron. Il y jouera d'ailleurs à la fin de ce festival, et c'est Missa Yang au violon.

0: 10 minutes en apesanteur avec cette andante de ce trio opus 99 en si bémol majeur de Franz Schubert avec le trio Les Esprits, un trio dissous il y a quelques années, mais ses trois membres demeurent amis: Missa Yang au violon, Victor Julien Laferrière au violoncelle et Adam Laloum au piano. Victor Julien Laferrière qui sera sur la grande scène du festival de la Roque d'Anthéron dans une cinquantaine de minutes en direct sur France Musique avec Lucas de Bargue au piano. Nos deux premiers invités à 20h13 de cet avant-concert sont avec nous. Bonsoir Mila Gostijanovic.
1: Bonsoir.
0: Bonsoir Paulin Seller.
2: Bonsoir.
0: Vous êtes tout jeune, vous avez 20 et 21 ans. Mila, vous êtes étudiante au Conservatoire supérieur de Paris. Paulin, vous êtes élève de l'IESM, l'Institut d'enseignement supérieur de la musique d'Aix-en-Provence, et c'est une nouveauté de cette 40e édition du Festival de la Roque d'Anthéron. Demain, vous vous produisez dans le parc, alors non pas sur la grande scène qui est quelques mètres de nous, mais juste derrière, sous les séquoias. C'est toute une journée de piano, du matin au soir. 10 jeunes pianistes issus de grandes institutions musicales françaises, dont vous deux. Qu'est-ce que ça représente d'abord pour vous, ce Festival de la Roque d'Anthéron? Mila.
1: Pour moi, c'est un rêve d'y participer parce que vraiment, depuis toute petite, mes parents m'y emmènent.
0: Ah bon?
1: Oui, vraiment, depuis que j'ai 10 ans, j'ai même été rapporter le bouquet sur scène toute petite.
0: Vous vous souvenez à qui?
1: C'était Katia Bouniatichvili, donc d'accord. J'étais vraiment toute petite, toute heureuse.
0: Et vous avez des souvenirs marquants de concerts ici comme spectatrice?
1: Oui, bah, j'y allais vraiment tous les étés. Donc, la dernière fois, c'était en 2024 avec Sangjin Cho. Et depuis, je n'y suis pas retournée. Mais pour moi, oui, non, je suis vraiment très, très contente. Et puis, même jouer avec toutes les cigales, tous les arbres, etc. Pour moi, c'est beaucoup.
0: Cette fois, c'est vous avec les séquoias tout autour. Paulin Seller, vous qui êtes originaire de la région niçoise, si je ne m'abuse, c'est un festival où vous avez enfin assisté à des concerts, où vous avez entendu parler dans la région de la Roque d'Anthéron.
2: Alors oui, j'en avais entendu parler, mais c'est la première année où je vais écouter des concerts, moi. Du coup, j'ai moins de souvenirs, mais c'est quand même, enfin, j'en ai entendu parler et c'est quand même. Enfin, ça fait vachement plaisir de pouvoir jouer ici. L'ambiance est incroyable. Le parc est génial. Et enfin, pouvoir jouer comme ça en public pour des gens juste qui veulent venir écouter de la musique et se faire plaisir, c'est le meilleur contexte, je pense, pour pouvoir jouer.
0: Vous avez même été ambassadeur il y a quelques semaines du festival, puisque vous avez joué à l'aéroport de Marseille-Provence, c'est ça?
2: Mm-hmm. Ouais, c'est ça.
0: Comment ça s'est passé?
2: Alors, pendant toute la journée, il y avait un piano à queue. On était deux pianistes, il y avait un ami à moi, Lilian Volébélé. Et on a fait du piano dans l'aéroport. C'est des petits concerts de 30 minutes. 30 minutes de pause, 30 minutes de concert. Et c'était très sympa. Il y a des gens qui sont venus nous voir pour nous demander de jouer des trucs. On a sorti des partitions au dernier moment, à déchiffrer des morceaux dans l'aéroport. C'était assez marrant. Et c'était très très sympa.
0: C'est des concerts courts que vous allez donner demain. Vous, Paulin, c'est le matin. Vous, Mila, l'après-midi. Il faudra jouer avec le soleil qui peut percer à travers les séquoias. En quelques mots, comment vous avez imaginé ces programmes?
1: Alors, j'adore la musique de Bartok. Donc, j'interpréterai la sonate. Mmh. C'est une œuvre qui me tient beaucoup à cœur. Donc, c'est pour ça que j'avais envie de la présenter. Et après, Les Miroirs de Ravel, c'est un classique, mais c'est pareil, c'est quelque chose que j'apprécie énormément, et à jouer, c'est aussi très très agréable. Donc,
0: et vous, Paulin?
2: Moi, j'adore la musique de Bach.
0: Donc il y aura du Bach.
2: Oui, donc il y aura la première partie de Bach, que j'ai écoutée en boucle toutes les vacances d'été dernier.
0: Et joué, du coup, joué par qui?
2: Schiff.
0: Ok.
2: Surtout Schiff.
0: André Schiff.
2: Et bref, ça fait depuis le début de l'année que j'ai envie de jouer, une partita. Et du coup, je suis très content de la jouer demain. Et pour la sonate de Beethoven, pareil, c'est une sonate incroyable que je travaille depuis un bon moment déjà.
0: L'opus 109. Hein.
2: Oui, opus 109. Et pareil, c'est génial de pouvoir jouer comme ça ici.
0: J'imagine que ça vous arrive pas souvent de jouer comme ça en plein air, sans salle, avec il y a quelques panneaux, mais vous serez vraiment au milieu des arbres. Vous appréhendez?
1: Un petit peu pour l'acoustique, mais après faut s'adapter, c'est le jeu aussi.
2: Ouais, c'est l'acoustique qui fait peur. En fait, j'ai peur que les cigales nous couvrent un petit peu parce que elles sonnent fortes, surtout l'après-midi. Mais oui, ça fait un peu peur, mais c'est sympa.
0: De quoi vos rêves d'étudiant pianiste sont-ils faits? Quels sont vos objectifs, vos projets artistiques?
1: Moi, j'aimerais bien déjà vraiment me faire plaisir avec ce que je fais, continuer les concerts solo, aussi en musique de chambre. Et voilà, vraiment juste m'épanouir à travers ce que je fais et que ça me plaise surtout.
2: Bah pareil, le but c'est quand même de se faire plaisir dans ce qu'on fait. Après, moi ce que j'aimerais c'est pouvoir continuer comme ça à jouer dans des festivals plus ou moins grands, pas forcément la Rogue d'Anthéron, c'est peut-être sûrement une fois dans une vie, c'est incroyable.
0: Pas forcément,
2: mais ça peut être une fois dans une vie. Mais oui, voilà, se faire plaisir, jouer le programme qui nous plaît et continuer à progresser. Et pourquoi pas, on verra ce que l'avenir nous dit.
0: Il y a plein de grands musiciens, d'ailleurs Victor-Julien Ferrière qui est ce soir sur scène, il était dans les ensembles en résidence il y a longtemps, où vous serez dans quelques jours, Mila, avec votre trio, c'est ça?
1: Oui, trio Idylle, oui, on sera là la semaine prochaine.
0: Paul Anceler, vous jouez demain à La Fraîche à 10h sous les séquoias ici dans le parc du château de Florent à la Roque d'Anthéron. Vous, Mila Gostijanovic, faudra donc attendre 14h45 et si vous êtes dans le coin, que vous nous écoutez, vous pouvez y assister pour un prix modique, c'est 5€ en tarif plein. Merci à tous les deux, bon concert demain, donc bonne carrière à vous. C'est qui vos professeurs, Mila et Paulin, au CNSM de Paris et à l'IESM d'Aix-en-Provence?
1: Denis Pascal.
2: Et moi, Claire Désert.
0: Claire Désert que vous avez
1: aussi en musique de chambre, oui, évidemment.
0: Alors ils sont tous les deux, merci beaucoup, ils sont profs au CNSM de Paris et à l'IESM d'Aix-en-Provence, des piliers aussi de ce festival, enseignant depuis des années aux ensembles en résidence, ça commence d'ailleurs samedi prochain, vous pouvez assister au masterclass, je parle de Claire Désert et Emmanuel Strausser. Je propose de les écouter, ces deux pianistes, quand ils avaient à peu près votre âge, Paulin et Mila, Le Printemps, une pièce composée par Claude Debussy à 20 ans aussi, avec l'ensemble vocal Audite Nova.

0: Salut Printemps, composé à 20 ans par Claude Debussy sur un poème d'Anatole de Ségur. C'est l'ensemble vocal Audité Nova de Paris, dirigé par Jean Souris au début des années 90 et au piano les tout jeunes Claire Désert et Emmanuel Strosser, deux pianistes et pédagogues qui sont ici à la Roque d'Anthéron, comme chez eux, pour l'Académie avec les ensembles en résidence. Ce sera dans quelques jours, du 9 au 15 août. À la fin donc du festival. Cette semaine, il y a aussi, c'est le cas chaque année ici, des concerts baroques à la Roque, dans les hauteurs du village, à l'abbaye cistercienne de Silvacane. Et le dernier concert, il vient de s'achever il y a quelques minutes, moins d'une heure en tout cas, concert avec Louisa Cabot au clavecin. Elle était avec nous hier à cette même heure sur France Musique. Et puis Anna Salzelstein au violoncelle. Bonsoir.
1: Bonsoir Jean-Baptiste.
0: Alors, heureuse?
1: Franchement, c'était un moment vraiment très très spécial. J'adore venir ici. Vous parliez des ensembles en résidence. J'ai justement, il y a 10 ans exactement, fait les ensembles en résidence.
0: Ah oui,
1: ici.
0: Mais pas en baroque.
1: Non, pas en baroque. J'étais en duo avec piano et j'ai eu des cours avec Claire Désert et Emmanuel Strosser. Donc voilà. Bon, pour revenir au concert, c'était l'abbaye de Silvacane. C'est une acoustique vraiment extraordinaire, notamment pour les cordes en boyau, pour la musique acoustique en général, je pense. Et j'étais vraiment très heureuse de revenir ici. C'est un festival que je tiens vraiment dans mon cœur et revenir avec ce programme que j'ai concocté, c'est toujours une grande joie et franchement j'ai passé un très bon moment et c'est pas toujours le cas, donc on se réjouit de ça quand même. Donc c'était chouette.
0: Quel programme vous avez imaginé pour ce soir?
1: Alors c'était un programme inspiré de mon disque Ibioncello Suono, mais avec des nouvelles pièces que j'essaie d'ajouter. Il y avait notamment des pièces de Vitali, une pièce de Gabrielli, qui sont un peu les pères de justement cette naissance du violoncelle. Et puis il y avait aussi une sonate d'Antoniotto que je ne joue pas toujours. Il y avait aussi du Vivaldi, mais une autre sonate en la mineur. Donc c'est un peu cette thématique, mais que je fais évoluer au fil des années.
0: Et puis si je ne m'abuse, ce soir vous avez notamment joué ça.

0: Elle était il y a encore une heure en concert à la Roque d'Anthéron, à l'abbaye de Sylve à Cannes. Anna Salzelstein est avec nous ce soir sur France Musique. Qu'est-ce qu'on vient d'écouter là, Anna?
1: Donc c'était un caprice en mi mineur de Giuseppe Maria dall'Abaco, un compositeur violoncelliste du XVIIIe siècle qui a écrit ses pièces pour violoncelle seule qui sont magnifiques, dont j'ai enregistré d'ailleurs l'intégrale qui paraîtra l'année prochaine, au printemps, chez Harmonia Mundi. Voilà, ce sont des pièces, on ne sait pas exactement en quelle année elles ont été écrites, elles sont toutes très différentes, et celui-ci en mi mineur, il est particulièrement sombre et poignant, je trouve.
0: Alors, il y a une différence entre ce qu'on vient d'entendre et le concert de ce soir, c'est que c'est pas le même instrument, c'est ça? Vous avez changé de violoncelle?
1: Oui, j'ai la grande chance depuis quelques mois maintenant de jouer un instrument de Gennaro Galliano de 1767, et c'est un instrument qui est magnifique, qui est dans un état quasiment inouï, voilà, qui a pratiquement jamais été joué. Donc c'est un instrument qui a énormément de choses à donner, qui était dans son montage baroque, donc avec la touche courte, et c'est un instrument qui ressemble énormément au violoncelle qui est sur le fameux tableau de Boccherini qui se trouve à Melbourne. Donc, et il a été peint la même année que le violoncelle a été fabriqué, donc il y a une espèce de mystère autour de cet instrument que je crée peut-être de toutes pièces, mais qui me plaît.
0: Ça a l'air de vous passionner, en tout cas. Il faut jamais du temps à apprivoiser, vous apprivoiser l'un l'autre, l'instrument et vous?
1: Oui, alors en fait, c'est vrai que ça a quand même été un peu un coup de cœur, si on peut dire ce terme un peu beaucoup utilisé, mais c'est vraiment ce qu'on ressent. Et après, chaque concert, chaque acoustique, chaque déplacement, parce que c'est des instruments qui sont aussi très sensibles à l'humidité, l'hygrométrie, etc., on le fait évoluer, on voyage avec. C'est à la fois un instrument extraordinaire qui fait aussi partie de mon quotidien de musicienne. Donc, il y a cette espèce de double dimension d'une quotidienneté, et en même temps, on est à côté d'un objet qui a traversé les siècles, donc c'est assez fascinant. Voilà, donc on s'apprivoise, mais c'est à moi de m'adapter à lui surtout.
0: Pour être très terre à terre, à 18h30, quand il fait 35 degrés à l'ombre, en semi-plein air comme à l'abbaye, vous craignez pas pour ce précieux instrument?
1: Honnêtement, il est top. Oui, je pense qu'il en a vu beaucoup plus que nous, pauvres mortels, et que voilà, il a été beaucoup plus résistant que moi en termes de chaleur et de... J'ai eu bien chaud, quoi. Voilà.
0: Dans moins d'une demi-heure, se produira un autre violoncelliste, Victor Julien Laferrière. Vous vous connaissez bien?
1: Je le connais parce que, évidemment, quand j'étais au conservatoire, il avait déjà fini et il faisait partie des violoncellistes dont on parlait beaucoup. Et puis, il y a quelques années, en fait, il m'a prêté un de ses violoncelles pour passer l'audition de la fondation Banque Populaire que j'ai eue, donc je le remercie. Il m'avait prêté un des violoncelles qu'il avait mis en baroque, parce que je crois qu'il s'intéresse beaucoup aussi au montage au boyau, et que voilà, c'est donc on se suit, et je serais très heureuse de l'écouter ce soir.
0: D'ailleurs, les sonates de Forêt, de Grieg, oui, de Franck, vous voulez jouer parfois, ou vous êtes passé complètement du côté obscur de la force?
1: Non, il se trouve que l'été dernier, j'ai joué la sonate de Franck, et j'aimerais bien d'ailleurs la jouer avec un piano historique et des cordes en boyau. Enfin, ça fait partie un peu de ce que j'aimerais tester. Mais oui, je l'ai joué l'année dernière, et puis je la travaille. Enfin, voilà, je la joue pas là sur la grande scène. Voilà, ça doit être bien terrorisant, mais ce sera magnifique ce soir, c'est sûr.
0: Anna Salzelstein, on pourra vous retrouver en récital dans 8 jours, le 9 août, en solo à l'abbaye de Fomorini, c'est dans le Cher. Oui. Et puis à Font-Romeu, dans les Pyrénées-Orientales, les 11 et 18 août, entre les deux, vous ferez un petit tour par l'Ardèche avec l'ensemble Les Ombres, l'un de vos ensembles. Ce sera le 13 août, donc pas de vacances. Ou après?
1: Après.
0: Et donc un disque dans quelques mois chez Harmonia Mundi.
1: Oui, et un projet autour de Boccherini, comme vous l'aurez peut-être compris.
0: Le dernier disque sur lequel vous apparaissez, il est sorti à la toute fin de saison. C'est le nouvel album de Justin Taylor, musique du XXe siècle. Violoncelle moderne, là,
1: oui,
0: j'imagine.
1: Oui, oui, non, le concerto de Jean Français.
0: Voilà. Ouais. Concerto pour clavecin, sorte d'hommage presque pastiche, par moment d'ailleurs, à la musique baroque. C'est comme,
1: oui,
0: ça que vous le voyez?
1: Ah oui, tout à fait. Ouais, c'est une œuvre vraiment étonnante. C'est vraiment magnifique, ce concerto. Et j'étais vraiment ravie de participer à ce projet avec Justin. Ça fait partie de ses amitiés musicales, et on se suit, donc je suis ravie. C'est un magnifique disque, bravo à lui.
0: Merci Anna, à bientôt.
1: Merci, à bientôt.

0: Le final de ce concerto pour clavecin de Jean Français avec Justin Taylor, le quatuor Zaïd, Anna Salzelstein et un certain nombre d'autres musiciens. Vous retrouverez leur nom sur la page du concert du soir. Il est 20h37.
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0: En direct de la Roque d'Anteron, 46e édition du Festival International de Piano, avec dans moins de 25 minutes maintenant le récital de Victor Julien Laferrière et Lucas Debargue, violoncelle, piano, programme Gabriel Fauré, César Franck, Nadia Boulanger et Edvard Grieg, et sur scène un piano pas tout à fait comme les autres. D'ailleurs, nous on le voit, il est sur la scène, il n'est pas noir ébène, et ce piano, alors que un avion semble voler au-dessus de nous, c'est pas qu'il semble voler au-dessus de nous, c'est qu'il est au-dessus de nous, mais là on va pas parler d'avion, on va parler de piano. C'est l'Opus 102 et c'est votre piano, Stéphane Paolello, bonsoir.
2: Bonsoir.
0: Avant d'en parler, vous êtes facteur de piano, vous êtes combien de facteurs de piano aujourd'hui en France?
2: Alors, malheureusement, si on s'en tient vraiment à la définition du mot facteur, c'est-à-dire celui qui fait, qui fabrique, nous sommes les derniers fabricants de piano
0: Vous êtes
2: France.
0: Le dernier?
2: Oui, fabriqués en France. Maintenant, la maison Pleyel, qui existe toujours, enfin les noms ont été conservés, Pleyel et Rargavo, et les trois noms prestigieux qu'a connu la France, sont fabriqués partiellement dans d'autres pays et éventuellement distribués, mais c'est, tout ça est un petit peu en veille. Non, nous sommes malheureusement, je dois dire, les derniers à fabriquer des pianos de A jusqu'à Z en France.
0: Qu'est-ce qui vous a mené à ce métier et à cette passion en quelques mots?
2: Il faudrait que je vous raconte ma vie. C'est un mélange des formations que j'ai reçues depuis ma plus tendre enfance, à la fois des formations pianistiques, des formations aussi scientifiques. Il faut être un petit peu ingénieur quand même aussi pour fabriquer un piano, et puis le concevoir surtout. Et puis ce goût pour toutes les choses qui m'intriguaient, aussi bien l'électronique, la mécanique, et toutes ces choses-là. Et pour terminer, une formation aussi de germaniste, puisque j'étais professeur d'allemand pendant 2 ans. Et donc cette formation m'a servi justement à avoir beaucoup de contacts en Allemagne, et donc profiter de l'expérience de maison illustre allemande avec laquelle j'ai travaillé pendant quelques temps et que je continue de travailler du reste actuellement.
0: Et vous avez donc conçu un nouveau piano.

0: Gabriel Fauré, la première Barcarolle avec Lucas Debargue et votre piano, Stéphane Paolello. Cet opus 102, alors qu'a-t-il de particulier, qu'a-t-il de différent, votre piano?
1: Il y a beaucoup de choses qui sont visibles. La partie supérieure de l'iceberg est tout à fait visible, c'est-à-dire qu'il est plus long que la plupart des pianos de concert. Il mesure 3 mètres.
0: Il est 3 mètres au lieu de
1: Au lieu de, habituellement, pour le Steinway D, 2 mètres 74, ou ça peut être 2 mètres 80, 2 mètres 85, rarement 3 mètres. Il n'y a que Fazioli qui est un instrument qui mesure 3 mètres 08. Et donc, disons, sur les pianos, sur le marché, il y a toujours des pianos d'exception qui font 5 mètres de long, mais ça, c'est pour être dans le livre des records, en quelque sorte.
0: Donc ça, c'est la longueur, mais il n'y a pas que ça.
1: Alors, il y a aussi la largeur et le nombre de touches. Au lieu d'avoir 88 touches, il en a 102. C'était pour plusieurs raisons, pour justement proposer un autre paysage musical
0: aux compositeurs d'aujourd'hui
1: qui pourraient écrire en utilisant
0: pour ces 102 touches.
1: Il y a eu déjà une dizaine d'œuvres.

0: qui ont été écrites pour cet ambitus-là. Et puis, ça enrichit considérablement le spectre général. À chaque fois qu'on met la pédale, les notes, les cordes en plus vibrent en sympathie avec tout le reste. Donc, ça ajoute de la richesse. Et puis, c'était aussi une façon de dire, écoutez, l'évolution du piano n'est pas terminée. Et comme l'évolution du piano s'est faite à travers l'évolution du clavier, puisqu'on a commencé avec un clavier de 4 octaves et puis on a fini par un clavier de 88 touches, voilà, c'était donner un signe que le piano pouvait continuer d'évoluer. Alors ça, c'est pour la partie visible. Il y a évidemment des choses beaucoup plus techniques, puisqu'il y a une reconsidération vraiment point par point de toute la facture de piano. Depuis le départ, à peu près rien n'est fait comme sur les autres instruments sur ce piano. C'est-à-dire une nouvelle conception de la table d'harmonie, une nouvelle conception. Nous fabriquons aussi des cordes pour piano qui couvrent à peu près toute l'histoire du piano depuis Cristofori jusqu'à nos jours. Et donc une nouvelle façon de mettre en corde, de nouveaux alliages. Voilà, le cadre de métallique est différent, la table d'harmonie est différente, toute la conception est autre.
1: Il y a depuis une grosse décennie que vous avez conçu ce piano, c'est ça? Il y a 170 disques qui ont été enregistrés à peu près. Il y a plusieurs types de pianos que vous avez construits. Il y en a combien aujourd'hui des opus 102?
0: Alors, des opus 102 de 3 mètres, il y en a 2 en construction actuellement, qui sont différents de celui-ci, parce que
1: celui qu'on va entendre ce soir, qui est sur la scène.
0: Celui qui est sur la scène. Et parce que je ne suis pas très, très intéressé de faire des pianos en série. Ce qui importe, c'est justement de modifier certains modèles jusqu'à ce qu'on arrive plus ou moins à ce qu'on a envie d'entendre. C'est définitivement. Et puis, et on a fait aussi un modèle de 1m90 et qu'on a fait en plus grand nombre parce que c'est un modèle plus logeable et plus facile à mettre dans son salon qu'un piano de 3 mètres qui pèse 660 kilos.
1: Vous avez totalement séduit, marabouté, je ne sais pas, Lucas Debargue qui veut absolument ce piano quand il joue. Est-ce que vous avez modifié certains réglages de l'instrument en fonction de la façon de jouer de Lucas, par exemple?
0: Certainement, j'ai modifié ces choses-là. J'ai même modifié en fonction du répertoire qu'il joue. Par exemple, l'harmonisation de l'intégrale Forêt
1: qu'on vient d'écouter
0: et l'harmonisation du piano est totalement différente de celle qu'il a aujourd'hui. L'harmonisation, c'est-à-dire la manière dont le son se déploie, etc. Il y a une façon de faire pour les micros, il y a une autre façon de faire pour des grandes salles comme la Roque d'Anthéron ou d'autres grandes salles.
1: Ça vous fait pas peur, le plein air, vous?
0: Ici non, d'habitude oui. Et ici non, parce que je trouve que acoustiquement le système de la conque qui a été réalisé est vraiment très bien. D'autant plus que ce piano a une particularité, c'est-à-dire que un petit peu comme les bons violons italiens, plus on s'éloigne du piano et plus il projette. Et là, comme il y a des réflecteurs qui sont derrière le dernier rang, tout à fait en haut, c'est tout à fait efficace. Et je trouve ça, je trouve que là, mais il arrive que effectivement, enfin d'habitude je refuse les plein air qui sont pas un petit peu étudiés, parce que ça peut être catastrophique.
1: Pour finir, il y a aussi une différence avec les Steinway ou les Bösendorfer qu'on voit ici sur la scène de la Roque d'Anthéron, c'est qu'il n'est pas noir. Il est caramel, on va dire, caramel foncé. Pourquoi?
0: Parce que je trouve que, surtout lorsqu'il est mêlé à l'orchestre, il est en palissandre de Santos, et lorsqu'il est mêlé à l'orchestre, il se marie très très bien avec tous les autres instruments. Et finalement, il n'y a qu'un seul instrument qui soit noir brillant, polyester, et c'est le piano. Et je trouve ça un petit peu dommage. Et c'est une habitude qui est arrivée relativement récemment, parce que au 19e siècle, à peu près tous les pianos étaient soit en palissandre, soit en noyer, en acajou, en plaquage en tout cas, en bois de plaquage noble.
1: Stéphane Pollello, facteur de piano français, facteur de cet opus 102 qu'on va écouter dans 10 minutes en direct sur France Musique. Merci. D'ailleurs, ce soir, vous, pendant le concert, est-ce que vous écoutez Lucas Debargue comme simple auditeur ou comme facteur attentif à l'instrument, aux couleurs, à la réflexion du son, comme vous disiez?
0: Alors, j'essaye d'oublier ma casquette de technicien et de concepteur pour justement écouter la musique.
1: Vous entendez derrière nous, ça sonne, ça veut dire qu'il faut que vous alliez gagner votre place dans la salle. Merci beaucoup.
0: Merci beaucoup.
1: Votre venue ce soir sur France Musique. Lucas Debargue qui a enregistré un disque, mais il n'est pas le seul, plus de 150 disques enregistrés avec cet opus 102. Ici, c'est le trio suisse Ernest, Stanislas Gosset au violon, Clément Damy au violoncelle et Natacha Roque-Alsina au piano. Sur leur dernier album, les trois musiciens nous ont fait découvrir la musique d'une Suédoise, une Suédoise romantique. Elle s'appelle Amanda Mayer. On l'écoute, c'est le premier mouvement de ce trio avec piano en mi bémol majeur. Et puis après, ce sera le concert en direct sur France Musique avec Lucas Debargue, Victor Julien Laferrière et un programme Franck Forêt, Nadia Boulanger et Grieg dans 10 minutes. Mais place à Amanda Mayer et ce trio Ernest avec ce piano opus 102.

0: De la musique suédoise, celle d'Amanda Mayer, compositrice du 19e siècle. C'était le premier mouvement de son trio en mi bémol majeur et c'était le trio Ernest. Merci de passer la soirée avec nous sur France Musique. Il est presque 21h.
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0: Et ça y est, vous entendez la dernière sonnerie derrière moi pour les ultimes retardataires. C'est l'heure du concert en direct du Festival International de Piano de la Roque d'Anthéron avec sur scène deux grands musiciens français de la même génération. Ils sont d'ailleurs nés la même année, en 1990. Mais c'est la toute première fois ce soir qu'ils se produisent ensemble. Victor-Julien Laferrière et Lucas de Bargue. Alors Victor-Julien Laferrière, c'est une grande figure du violoncelle. Il s'est imposé non seulement sur la scène française mais aussi internationale en 2017 en remportant le concours Reine-Elisabeth de Bruxelles, soliste, chambriste, chef aussi depuis quelques années. Il a fondé l'orchestre indépendant Consuelo, du nom de ce roman de Georges Sand, Victor-Julien Laferrière, qui fait aussi partie cette année du comité artistique du festival, aux côtés des pianistes Claire Désert et Nelson Görner. Lucas de Bargue, lui, occupe une place à part dans le paysage pianistique. Après avoir interrompu ses études musicales adolescent, il revient au piano à 20 ans. Il est révélé au monde entier lors du concours Tchaïkovski de Moscou en 2015. Alors, il ne reçoit que le 4e prix et le prix de la critique musicale, mais sa personnalité va vraiment marquer le public et le jury. Formé par Rena Cherechevskaya, également professeur d'Alexandre Kantorov, Lucas de Bargue cultive un répertoire très personnel. Il mêle les grands classiques, Fauré, Scarlatti, et puis des compositeurs plus rares comme Szymanowski, Mettner. C'est un pianiste, aussi un compositeur. Il nous en parlait hier avec son prochain projet discographique qui paraît le mois prochain autour de Gershwin, mais aussi avec ses propres œuvres inspirées du compositeur américain. Ce soir, pour cette rencontre, donc sur scène, les deux musiciens ont choisi un programme qui met à l'honneur le lyrisme de la musique de chambre et la musique française, avec tout à l'heure le franco-belge César Franck et l'une de ses pages les plus célèbres, sa sonate pour violon en la majeure dans sa version pour violoncelle et piano, mais pour commencer une œuvre écrite 20 ans plus tard, à la fin de sa vie. Gabriel Fauré écrit en quelques années deux sonates pour violoncelle. La première qu'on va entendre, il l'écrit alors qu'il est déjà atteint d'une surdité presque totale. Il écrit énormément, deux sonates pour violoncelle donc qui naissent. Premier mouvement de cette sonate, allegro, énergique, tendu, un andante d'une grande sérénité comme suspendu, l'une de ses pages merveilleuses en apesanteur qu'a écrite le compositeur ariégeois. Et puis un final lumineux, vif. Voici donc dans quelques instants, sur la scène du parc du château de Florent à la Roque d'Anthéron, la première sonate pour violoncelle et piano de Gabriel Fauré avec Victor-Julien Laferrière et Lucas de Bargue. Les voici qui entrent sur scène pour le début de cette soirée de musique de chambre sur France Musique. Très bon concert en direct aux premières loges au cœur de la Provence, sur France Musique.

Gabriel Fauré, la première sonate pour violoncelle et piano plus 109, Victor Julien Laferrière et Lucas Debargue en direct sur France Musique du Parc International de Piano de La Roque d'Anthéron, première œuvre de ce concert de musique de chambre qui scelle en quelque sorte la rencontre, en tout cas sur scène, entre ces deux musiciens français qui sont nés tous deux en 1990, première fois qu'ils jouent ensemble sur une scène. Et quelle scène, salle mythique de ce festival provençal. Les séquoias derrière la scène ont vu passer les plus grands artistes de ces dernières décennies, de Martha Argerich à Daniel Barenboim, de Sviatoslav Richter à Brigitte Engerer. Deuxième œuvre au programme de ce soir, on remonte le temps, 1886, César Franck écrit cette sonate en la majeure, devenue un classique du répertoire pour violon et piano, version violoncelle et piano, trois mouvements, allegretto ben moderato, recitativo, deuxième mouvement allegro, recitativo fantasio et allegretto poco mosso.

0: César Franck, la sonate pour violon, en la majeure version violoncelle, piano, avec Victor Julien Laferrière et Lucas Debargue en direct sur France Musique du Festival International de Piano de la Roc d'Anthéron. Il est 21h50, c'est la fin de la première partie de ce concert. Les deux artistes, les deux musiciens, je le disais tout à l'heure, nés la même année, en 1990, qui saluent le public avec cette sonate si française dans son esprit, même si César Franck est né en Belgique, il était franco-belge, belge naturalisé français, avec cette sonate en cycle, hein, l'écriture particulière de César Franck et cette sonate qui aurait inspiré, comme d'autres musiques, la sonate de Vinteuil dans à la recherche du temps perdu de Marcel Proust. Voilà, il est 21h et 52 minutes.
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0: Dans quelques instants, Victor Julien Laferrière va nous faire le plaisir et l'amitié de venir quelques instants au micro avant d'aller se reposer pendant cet entracte. Victor Julien Laferrière, violoncelliste et chef, il a créé l'orchestre Consuelo avec lequel il s'est lancé dans une intégrale des symphonies de Beethoven. Et si on écoutait un petit bout de la huitième ?

0: Voilà quelques mesures du deuxième mouvement, Allegretto Scherzando, de cette huitième symphonie de Beethoven, avec Victor-Julien Ferrière, côté chef avec votre orchestre Consuelo. Bonsoir Victor.
1: Bonsoir Jean-Baptiste.
0: Merci d'être avec nous comme ça, en sortie de première partie. On va vous laisser vous reposer pour cet entracte avant... avant la suite de ce concert qui est dense, hein, qui est long, c'est un gros programme.
1: Vous avez remarqué, vous aussi.
0: Ouais. Tout va bien.
1: Ça va.
0: C'est vrai que c'est la première fois que vous jouez ensemble avec Lucas de Bargue. Vous êtes,
1: non, nous avions joué quelques fois au début de l'année dernière.
0: C'est ce qu'il m'a dit hier. Donc,
1: disons que c'est dans la première vague.
0: Vous êtes exactement ensemble. De la même génération. Vous êtes nés tous les deux en 1990. Ça s'est fait comment, cette rencontre musicale?
1: Je me posais la question tout à l'heure. J'arrivais plus à me souvenir exactement. On a été souvent dans les mêmes festivals. On avait joué une première fois à la Fondation Saint-Gerre-Polignac en 2014 peut-être, ou quelque chose comme ça.
0: Ah oui, d'accord.
1: Donc une toute première rencontre il y a bien longtemps, et je pourrais pas vous dire exactement comment ça s'est fait. On s'est probablement à force de se croiser, à force de s'écouter, on s'est dit qu'il fallait absolument qu'on essaye.
0: Comment vous avez imaginé ce programme danse, on le disait donc? Avec Fauré, Franck et tout à l'heure Nadia Boulanger et Edvard Grieg.
1: Je pense qu'on a des... On a ce répertoire en commun, tout simplement. Je sais que on connaît son amour, Lucas de Fauré. Donc très naturellement, on a voulu aborder une des deux sonates. Et c'est presque, de mon point de vue, comme si on avait fait le programme autour de cette sonate de Fauré, d'une certaine manière. Donc avec ces pièces de Boulanger qui permettent aussi, de séparer ces grandes formes, qui sont parfaites en elles-mêmes, une forme très courte comme ça, 8 minutes, au milieu de ces longues sonates. Voilà un peu comment on a pensé ce programme.
0: Alors vous êtes violoncelliste, vous êtes chef, mais vous êtes aussi membre avec les pianistes Claire Désert et Nelson Gerner du comité artistique du festival cette année, après la longue ère René Martin, fondateur directeur artistique pendant 45 ans. C'était quoi, c'est quoi votre job ici?
1: Bah, ça a été surtout de donner un coup de main pour ce festival qu'on aime tous tant, qui fait partie de nous. Moi, je suis venu ici pour la première fois, je pense que j'avais 16 ou 17 ans pour les ensembles en résidence, et j'y suis revenu à intervalles réguliers, donc ça n'a pas été une période facile, évidemment, et lorsqu'on m'a appelé pour essayer, comment dire, que je puisse apporter ma pierre à l'édifice, j'ai évidemment répondu à l'appel.
0: Alors, l'Argentéron, c'est aussi des aléas. La semaine dernière, je me souviens, il y a eu un concert qui a été annulé parce qu'il y avait votre orchestre, Consuelo, Anne Kefelec, et puis ça a été. Il y a encore des stigmates ici de la terre avec les orages. Comment ça se passe une journée comme celle-là, où jusqu'au dernier moment, on ne sait pas trop si ça va jouer, si ça va être annulé?
1: Alors, à titre personnel, c'est pour ça que c'est une des raisons. Non, c'est pas vraiment la raison, mais je me suis rendu compte que je faisais bien de ne pas compter exclusivement sur le moment du concert. Moi, je suis très attaché au processus de répétition, notamment, parce que je prends autant de plaisir probablement à répéter qu'à jouer en concert. Et ça ne diminue pas le plaisir que je prends en concert du tout. C'est plutôt que ça rehausse celui des répétitions. Donc, d'une certaine manière, ça n'a pas gâché une très belle semaine de musique avec les solistes, avec Anne Kefelec, Lisberto, Iris Kialom. Et puis, on avait joué heureusement un programme pléthorique deux jours avant
0: avec Ariel Beck, Lia Petrova.
1: Exactement, c'est sûr que c'est assez triste à chaque fois. Je dois dire que j'ai appris à cette occasion que le taux d'annulation des concerts ici est extrêmement faible. On pourrait penser que ça arrive un peu plus souvent, mais on est entre 0 et 1%.
0: On vous retrouvera le 16 août au Festival de Rocamadour, un peu plus tard le 12 septembre au Festival de Vézelay. On entendait cette huitième de Beethoven. Il y en est où ce projet Beethoven, Victor-Julien Ferrière avec l'orchestre Consuelo?
1: 8 sur 9 sont enregistrés.
0: Ouais.
1: Donc
0: il manque la 9e.
1: Il manque la 9e qui sera enregistrée l'année prochaine.
0: Hein.
1: Non, tout est déjà calé, tout est déjà prévu. Et ça aura lieu l'année prochaine à l'été 27. J'ai pas besoin de vous rappeler la consonance de date.
0: Ce sera le bicentenaire de la disparition de Beethoven en 2027. Merci d'être venu au micro de France Musique quelques instants. Vous allez vous reposer. On se demande toujours qu'est-ce que fait un musicien pendant l'entracte.
1: C'est une bonne question et c'est à chaque fois différent. Je dois dire que c'est à chaque fois assez différent. Là, en l'occurrence, je pense que... Oh, je ne sais même pas encore. Vous voyez,
0: écoutez,
1: probablement potasser ma deuxième partie.
0: Allez potasser. Merci beaucoup d'être venu. Et vous l'avez dit, Fauré un peu le fil conducteur de cette soirée. Je l'ai vu aussi comme ça. Je vous propose d'écouter Gabriel Fauré, dirigé par Nadia Boulanger.

0: Voilà, une sorte de mixage entre cet enregistrement de 1968 et Les Cigales, In Paradisum, le requiem de Gabriel Fauré, avec le chœur et l'orchestre de la BBC, dirigé par Nadia Boulanger, pour faire la transition entre Gabriel Fauré qu'on a entendu tout à l'heure et Nadia Boulanger qu'on va entendre dans quelques minutes à un enregistrement de 1968. Vous n'étiez pas né, Jean-Rémy Barland?
1: Ah si, en 1968, j'étais né.
0: Bonsoir.
1: Bonsoir.
0: Figure du festival, critique au quotidien. Quotidien La Provence, depuis quand venez-vous ici à la Roque d'Anthéron?
1: Je viens depuis 35 ans.
0: Donc presque depuis les débuts, enfin depuis 10 ans débuts. Après les débuts.
1: Voilà.
0: Qu'est-ce qui vous lie d'ailleurs à ce festival?
1: Oh là, des histoires personnelles.
0: Ah, on va pas en parler.
1: Non, j'ai rencontré ma femme
0: bon
1: à l'abbaye de Silvacane, donc ce qui est quand même quelque chose de tout à
0: c'est
1: fait.
0: C'est votre voisine de concert hein?
1: Non, non, pas, ben maintenant. Oui, mais. Non, c'est, je suis très lié à ce festival que j'ai vu évoluer, que j'ai vu prendre son envol et qui offre des moments absolument magiques.
0: Alors il continue d'évoluer, on en parlait avec Victor-Julien Ferrière qui fait partie du comité artistique cette année avec Claire Désert et Nelson Gurner. On écoutera lundi soir en direct le concert de Nelson Gurner. Vous avez été surpris par la programmation cette année?
1: Ah, j'ai été emballé. Je n'ai pas été surpris parce que je savais qu'il y aurait toujours cette volonté de faire découvrir des choses que l'on n'entend pas forcément, comme hier le magnifique concert de Vanessa Wagner sur les études de Philip Glass.
0: Première intégrale ici au
1: première
0: festival.
1: Première intégrale ici. Il y en avait une qui était à Silvacane, mais c'est la première intégrale au Parc Florent. Mais c'est assez exceptionnel, c'est très difficile comme œuvre.
0: Vous en êtes sorti, comment on peut réécouter d'ailleurs sur francemusique.fr.
1: Ah oui, j'en suis sorti absolument ébloui parce que je me suis dit, mais c'est des longs tunnels par moments, et puis il y a des moments de grâce, et puis elle a été tellement solaire, elle a été tellement exceptionnelle à son piano, avec ce travail de la main gauche notamment, que je me suis dit, mais oui, c'est vraiment magnifique.
0: Alors, il y a le programme sur le papier, et puis il y a les aléas, on en parlait il y a quelques minutes avec Victor, Julien Ferrière, il devait donner un concert la semaine dernière avec son orchestre Consuelo, avec Anne Kefelec et quelques autres solistes, et puis bah ça arrive même au mois de juillet et au mois d'août, l'orage, pas de concert, il y a aussi parfois des annulations,
1: oui,
0: et
1: alors,
0: ça a commencé très fort ici.
1: Alors ça a commencé très fort
0: côté
1: par l'annulation de Katia Bugnatichvili, mais elle a été remplacée par quelqu'un. Par une pianiste de 13 ans.
0: Martina Meola, italienne.
1: Mais alors, ça a été un choc, quoi. Mais j'ai remarqué quand même que si vous aviez plus de 18 ans, on ne vous prenait pas pour débuter à la Roque d'Anthéron. C'est une boutade, hein, mais on a vu combien de jeunes pianistes débuter ici. Ariel Beck, Martina Meola, Malofiev. C'est extraordinaire, cette ouverture, cette porte qui s'ouvre chaque fois. Et je pense que c'est aussi une des forces de ce festival d'offrir à des jeunes talents de devenir ce qu'ils sont aujourd'hui, quoi.
0: Alors, autre remplacement de dernière minute, c'est demain soir, c'est Arkady Volodos qui est remplacé par Igor Levit et qui vient pour la première fois. Là, c'est pas un jeune talent, c'est un grand pianiste, germano-russe.
1: Grand beethovenien. Et puis, je voulais quand même dire qu'il y a aussi des valeurs sûres qui viennent. Par exemple, Alexandre Tarot, c'était tout à fait exceptionnel.
0: On en parle tout à l'heure, Jean-Rémy? Je vous propose d'écouter d'abord
1: d'accord.
0: Igor Levit.
1: Pardonnez-moi.
0: Une petite minute, et après, on parle de vos coups de cœur.

0: Une romance en paroles de Félix Mendelssohn avec Igor Levit au piano. Il sera demain soir sur la scène du parc du Château de Fleuron. Nous, on ne sera pas là demain soir, mais on sera là après-demain, remplaçant de luxe d'Arkady Volodos. Il jouera Beethoven, il jouera Chopin, il jouera Schubert. On est toujours avec vous, Jean-Rémy Barland. On vous lit dans la Provence vos comptes rendus, vos critiques des concerts ici à la Roque d'Anthéron. On a évoqué ce remplacement de Katia Bouliatchvili en ouverture du festival avec Martina Meola. Vous avez commencé à évoquer Alexandre Tarot. C'est quoi vos grands coups de cœur cette moitié de festival?
1: Bruce Liu, évidemment, parce que c'est Bruce Liu. Tout ce qu'il fait, c'est extraordinaire. Et puis le concert russe qui a eu lieu il y a deux jours,
0: oui.
1: Mais étonnant, avec des œuvres qu'on connaissait pas bien. Moi, je connaissais pas du tout Arensky, Babin et Salzman, et les deux pianistes, enfin les deux duos de pianistes, ont été absolument sublimes.
0: Arthur Ancel, Ludmila Dvernitskaya et Pavel Kolesnikov avec Samson Soy.
1: Oui, et que eux deux ont joué le Sacre du printemps en version un seul piano. Enfin, c'était absolument éblouissant. Et moi, je suis très même absolument fasciné aussi, bien sûr, par Nikolaï Louganski, qui est tout ce qui touche.
0: On peut écouter le concert qu'il a donné d'ailleurs mercredi soir sur francemusique.fr.
1: Moi, je me suis dit avec Nikolaï Louganski, il n'interprète pas, il est la musique. C'est un médium. C'est absolument étonnant, éblouissant. C'est jamais frappé. C'est jamais.
0: Pas d'esbrouf.
1: Pas d'esbrouf. C'est pas, on fait pas des grands effets. Et c'est formidable. Et puis il y a le concert d'Alexandre Tarot qui m'a absolument emballé, parce que moi je suis pas toujours fan de ce qu'il fait, notamment quand il fait du Rachmaninov, mais là il était dans son jardin. La musique française, c'est quelque chose qu'il maîtrise complètement, Couperin, et il a fait des chansons. Il a fait toute une partie
0: des versions piano de
1: chansons, et on s'aperçoit que c'était absolument extraordinaire. Il avait déjà fait ça au GTP à Aix-en-Provence,
0: au Grand Théâtre.
1: Oui, et franchement, c'était merveilleux. Et je me suis dit quand même, puisqu'il avait pris des chansons, alors ça c'est mon point de vue personnel, on pourrait le lui souffler, Alexandre Tarot, puisqu'il a joué du Barbara, il pourrait introduire dans son quelques chansons d'Anne Sylvestre, parce que je rappelle quand même que l'école de musique, médiathèque et bibliothèque de la Roque d'Anthéron s'appelle Anne Sylvestre.
0: Et vous n'y êtes pas étranger d'ailleurs.
1: Et non, et que Anne Sylvestre est pour moi la grande chanteuse française.
0: Ah oui, vous savez, c'est Barbara et Anne Sylvestre. Vous savez que je partage votre enthousiasme. Jean-Rémy Barland, on vous lit dans la Provence. Vous entendez la dernière sonnerie. Il est temps pour vous de regagner votre salle. Sinon, vous ne pourrez pas faire votre critique dans la Provence qu'on lira dans quelques jours. Merci beaucoup d'être venu au micro de France Musique.
1: C'est toujours une joie. Merci.
0: Il refermera cette 46e édition du festival avec déjà une grande nuit, trois concerts avec plusieurs formations. C'est Thomas Enko ici, il est avec Stéphane Kéréki à la contrebasse. Ils en visitent à leur façon Forêt et son Requiem à nouveau. Voici leur version du Liberame.

0: Voilà le Liberame du Requiem de Forêt, mais dans cette version piano contrebasse avec Tomenko et Stéphane Kereki. Tomenko qui sera en clôture du festival de la Roque d'Anteron le 16 août.
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0: Et c'est l'heure de la deuxième partie de ce concert avec Victor, Julien Laferrière et Lucas Debargue qui reviennent sur scène pour commencer ce programme. Trois pièces pour violoncelle et piano de Nadia Boulanger, modérée, sans vitesse et à l'aise, vite et nerveusement rythmée. Nadia Boulanger qui a écrit quelques pièces dans sa jeunesse avant de se consacrer à la pédagogie. Victor, Julien Ferrière et Lucas Debargue en direct sur France Musique à 22h18. Lucas Debargue qui reste debout devant son piano et qui s'assied. Bonne suite de concerts.

Nadia Boulanger, les trois pièces pour violoncelle et piano, modérée, sans vitesse, à l'aise, vite, nerveusement rythmée. C'était Victor Julien Laferrière et Lucas Debain qui poursuivent ce programme avec la sonate de Grieg pour violoncelle et piano. En quatre mouvements, allegro agitato, andante molto tranquillo et allegro. Unique sonate du compositeur norvégien écrite pour ces deux instruments. En 1882-1883, on y retrouve le style caractéristique de Grieg. Les voici sur scène, sur France Musique.

La sonate pour violoncelle et piano en la mineur, opus 36 d'Edvard Grieg avec Victor Julien Laferrière au violoncelle, Lucas Debargue au piano à 22h53. On est en direct pour cette nouvelle soirée sous les étoiles, sous le ciel de Provence à la Roque d'Anthéron. Festival de piano, mais ouvert aussi aux autres instruments, à la musique de chambre, au violoncelle. On a beaucoup parlé de violoncelle depuis le début de cette soirée avec Anna Salzelstein, violoncelliste baroque, qui jouait ce soir aussi à la Roque d'Anthéron. Et voilà les deux musiciens qui saluent le public au terme de cette longue soirée de musique française dans un premier temps. Gabriel Fauré, César Franck, franco-belge, Nadia Boulanger, et puis donc pour clore cette soirée, nous sommes partis du côté de la Norvège avec cette écriture très romantique de Grieg, mais qui est traversée par les mélodies populaires de son pays, des tournures modales. Cette grande sonate, seule sonate qu'il a écrite pour l'instrument. Et voilà, Victor Julien-Laferrière, Lucas Debargue qui saluent à nouveau et qui reviennent s'asseoir pour offrir un bis au public et à nous sur France Musique.

L'un des grands mouvements lents, chantants, poignants même de Rachmaninov avec cet andante de la sonate opus 19, Victor Julien Laferrière et Lucas Debargue sur France Musique à 23h tout juste pour clore cette nouvelle soirée où France Musique a posé ses micros ici dans ce grand parc au cœur de la Provence. Grande soirée de musique de chambre avec deux des interprètes majeurs français de notre époque, deux musiciens de la même génération. Ils sont nés tous les deux en 1990. Voilà, le public qui les rappelle, peut-être pour un deuxième moment. Oui, non. Sans doute, oui. Les voici qui reviennent sur scène. Cette scène posée sur un plan d'eau, et ils vont jouer donc un deuxième bis pour nous.

0: Il suffira d'un signe un soir à la Roque d'Anthéron, le signe de Camille Saint-Saëns dans le Carnaval des Animaux. Victor Julien Laferrière avec Lucas Debargue au Festival International de Piano de la Roque d'Anthéron sur France Musique, 46e édition. Pour clore cette soirée de musique de chambre avec ces deux musiciens, Lucas Debargue, Victor Julien Laferrière. On retrouvera Lucas Debargue le mois prochain sur France Musique, le 9 septembre, pour une grande journée consacrée à son double album Gershwin Variations. On en parlait avec lui hier ici au micro du studio de France Musique à la Roque d'Anthéron, œuvre de Gershwin, mais aussi des œuvres autour de Gershwin avec Lucas Debargue, compositeur. Voilà, c'est la fin de cette soirée avec à la prise de son Adrien Gaza, Cindy Le Grumelec et YouTube Diego Aclopes à l'antenne, à la production Francesca Fossati et David Abécassis, réalisation Taïsia Froidure.
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0: ...23h07, demain soir, direction Bayreuth avec notre camarade comme Jocteur Monrosier et Rienzi de Richard Wagner qui n'a jamais été donné au festival de Bayreuth pour la première fois. Donc demain dès 20h, nous on se retrouve lundi soir pour une nouvelle soirée en direct de la Roque d'Anthéron avec Iberiade, El Benit et Nelson Gardner, une grande soirée donc andalouse lundi soir ici à la Roque d'Anthéron à 20h. Il est l'heure de retrouver Anne-Charlotte Raymond pour ce nouvel épisode d'une saga musicale consacrée à Martha Argerich.
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4: Tu vas me ramener le tempo. Ça serait gentil.
5: Hello. It seems that I am a pianist called Martha Argerich, but I am not terribly sure of this.
4: Des fois, je me demande pourquoi on répète d'ailleurs, parce que c'est jamais comme à la répétition. Continue, inspire-nous.
6: Chapitre 6, sous le signe de l'amitié. À la toute fin des années 80, Martha Argerich s'est installée à Bruxelles, dans la rue appelée depuis lors « rue des pianistes », à côté de ses amis les Tiempo. Dans sa maison, il y a plusieurs pianos et des jeunes pianistes y font souvent escale, parfois pour quelques jours, parfois pour des années. Elle ne leur donne pas de leçons, mais ils profitent de ses conversations, de l'ambiance musicale et artistique du lieu. On ne peut pas dire que ces jeunes pianistes travaillent avec elle, mais juste qu'ils travaillent chez elle, ce qui est pour eux une source d'inspiration incomparable.

Le poète parle, dernière des scènes d'enfants opus 15 de Robert Schumann par Martha Argerich. À la fin des années 80 et dans les années 90, certes, la pianiste a arrêté de se produire dans des programmes de récital en solo, mais bien sûr, on continue à l'entendre en concerto et en musique de chambre. Et sa vie se déroule toujours au rythme harassant d'une carrière de virtuose internationale. Mais elle a du mal avec le système. Elle aimerait trouver une autre manière de vivre la musique, comme une fête spontanée. Elle voudrait aussi que les jeunes musiciens aient plus de facilité pour leur carrière. Elle cherche des moyens de mettre en place autre chose que les circuits classiques. Elle aime par-dessus tout jouer avec ses amis.

Martha Argerich avec Nicolas Economou dans la danse des Mirlitons de la suite Casse-Noisette, arrangée pour deux pianos par Nicolas Economou spécialement pour jouer avec Argerich. C'est lui qui a été à l'origine de leur rencontre. Il l'admirait beaucoup et comme elle donnait un concert à Munich où il vivait, il est allé en coulisses pour lui parler à la fin du concert. C'était le début d'une grande amitié. Au début des années 80, elle a fait avec lui une tournée dans une dizaine de grandes villes allemandes, ce qui a contribué à le faire connaître. Leur amitié est faite de complicité et de joie de jouer ensemble.

0: Oh my dear. Great singing, yeah?
1: Yeah, go on, it's
0: Fantastic.
1: very nice.
0: Mais won't you sing it? You
1: see,
0: must
1: I
0: sing it.
1: came just when you were starting.
2: Jusqu'à sa mort en 1993, Nicolas Economou sera l'un des partenaires préférés de Martha Argerich pour la musique de chambre. D'une manière générale, ses partenaires sont nombreux et fidèles. Si on reprend la chronologie de ses enregistrements, par exemple, son premier disque à deux pianos date de 1977 avec Steven Kovacevic. Puis on la trouve en 80 avec Mstislav Rostropovitch dans les pièces pour violoncelle et piano de Chopin et Schumann. Ensuite avec Nelson Frère à deux pianos en 82, Rachmaninov, Ravel, Lutosławski. Puis en 83, le disque avec Economou, Rachmaninov, Tchaïkovski. Violoncelle encore avec Misha Maïski en 84 pour Schubert et Schumann, et la même année le début de l'intégrale des sonates pour violon et piano de Beethoven avec Gidon Kremer. Et je ne vais pas vous dérouler plus longtemps sa discographie, c'était juste histoire de vous citer quelques noms qui seront les piliers de ses amitiés musicales.

Le final du carnaval des animaux de Saint-Saëns avec autour de Martha Argerich une brochette de ses amis, parmi lesquels notamment Nelson Frère, Gideon Kremer, Tabea Zimmermann et Misha Maïski. Parmi les rencontres faites par Martha Argerich, certaines vont déboucher sur des actions et des événements particulièrement importants. Je vais revenir un peu en arrière et parler de sa rencontre avec le Japon.

Le premier contact de Martha Argerich avec le Japon remonte à 1970. Elle y a fait une tournée de 12 dates en moins de 3 semaines. Puis, elle doit y retourner en 1974 avec son mari Charles Dutoit. Mais les époux sont dans une période difficile. Dans le livre d'Olivier Bellamy, Martha Argerich raconte « Notre musicienne se souvient ». Nous nous sommes disputés et j'ai quitté le pays 5 jours avant de commencer la tournée. Le problème au Japon, c'est qu'on ne remplace pas le soliste comme en Europe. Cela a fait un scandale. Pour éviter de payer une forte amende et pour avoir le droit d'y revenir, j'ai été obligée de leur offrir 2 tournées. J'ai donné 14 concerts gratuits en 28 jours en payant moi-même mon billet d'avion. Ça les a touchés. »

Une fois pardonnée, si l'on peut dire, par les Japonais, Martha Argerich est très souvent retournée au Japon, et avec grand plaisir. Elle a noué avec le pays une relation calme et intime. Elle qui se rebelle contre les conventions occidentales paraît très à l'aise avec les traditions japonaises. Elle apprécie surtout le mode de communication à la japonaise, indirect, qui lui convient parfaitement. Elle a aussi des amis japonais, et notamment la pianiste Kyoko Ito, qu'elle a rencontrée en 1977 en Europe. Au début des années 90, Kyoko Ito a été sollicitée par le maire de la ville de Beppe, dans l'île de Kyushu, juste au sud de la grande île principale. C'était au moment de la construction d'un grand centre de congrès, comprenant notamment une salle de concert de 1200 personnes. Le maire s'est adressé à Kyoko pour qu'elle se charge du développement culturel de la ville en y créant des événements de portée internationale. Kyoko a pensé qu'il fallait une personnalité de premier plan pour porter le projet et tout naturellement, elle a demandé à son amie Martha. Contre toute attente pour une artiste aussi demandée et occupée, Martha a dit oui en toute simplicité et les préparatifs pour monter un festival ont commencé. Première étape, en septembre 1995, un concert en solo, alors même qu'elle n'en a pas donné depuis plus de 10 ans.

Le troisième et dernier mouvement de la fantaisie opus 17 de Schumann. Martha Argerich a joué cette œuvre lors de son concert du 8 septembre 1995 à Beppu. Trois jours plus tôt, elle jouait le premier concerto de Beethoven avec l'orchestre des citoyens de Beppu. Et deux jours plus tard, elle jouait à nouveau, cette fois-ci avec son ami Kiyoko Ito, Mamerloi de Ravel et le concerto pour deux pianos de Mozart. Toujours en préfiguration d'un futur festival, une session est prévue à l'automne 1996, mais la pianiste ne pourra pas honorer sa visite en raison de problèmes de santé. En effet, elle a été atteinte d'un mélanome en 1992 et quatre ans plus tard, le cancer récidive. Elle va devoir se rendre début 1997 à Los Angeles, où elle sera opérée. Elle écrit à son public japonais « Le Japon est un lieu très spécial pour moi et j'attends toujours mes visites chez vous avec impatience. » Je suis sûre que vous comprenez comme je suis triste de ne pas pouvoir venir physiquement pour les concerts programmés et pour profiter de votre compagnie. J'espère récupérer complètement dans un futur proche et vous voir tous à nouveau dans votre merveilleux pays.

0: Martha Argerich dans In der Nacht, extrait des Fantasiestücke, opus 12 de Schumann. L'opération qui s'est déroulée à Los Angeles en 97 a été une réussite. Très entourée de sa famille et de ses amis, elle va se remettre à merveille, comme s'en souvient sa fille Stéphanie dans le film Bloody Daughter.
1: Quand je t'ai vue aux soins intensifs, tu sais, après l'opération, et t'avais un regard tellement plein d'énergie. Tu sais, il y avait tous les tuyaux autour de toi et tout ça. Mais t'as ouvert les yeux, il y avait tellement de force que ça m'a fait rigoler, tu sais, parce que c'était... Ça illuminait tout, je sais pas, on sentait une volonté de s'en sortir, quoi, tellement forte. Et je crois que... Et papa était là aussi, et il a aussi rigolé, mais lui, il s'en rappelle pas. Et là, j'ai vu que... ça allait bien. Tu vois, c'était incroyable.

Après sa convalescence, Martha Argerich reprend les concerts. Et à l'automne 97, elle est à nouveau en tournée au Japon. Elle s'arrête à Beppu pour un programme en duo avec Alexandre Rabinovitch.

Le final de la deuxième suite pour deux pianos de Rachmaninov par Marta Argerich et Alexandre Rabinovitch. Une des pièces jouées lors de leur concert à Beppe, au Japon, en 1997. Quelques mois plus tard, en mai 1998, la pianiste est de retour au Japon, en trio cette fois-ci avec ses amis Gidon Kremer et Misha Maisky, puis en concerto avec l'Orchestre National d'Argentine, enfin en duo avec Alexandre Rabinovitch. D'après ce que dit l'un de ses fans, qui tient le registre de ses déplacements dans le pays, généralement, elle se repose un peu après le concert avant d'aller dîner. Elle adore les sushis et elle est très adroite avec les baguettes. Enfin, au mois de novembre 1998, c'est la première édition du festival proprement dit, dont le nom entier en français est quelque chose comme Festival de musique point de rencontre Argerich à Beppe. Le programme est très copieux. Sur une semaine, des masterclass par divers musiciens le matin, des mini-concerts à l'heure de midi, puis dans l'après-midi, encore des masterclass, y compris pour les enfants, ou concerts de musique de chambre, et le soir, bien sûr, grand concert avec des récitals de pianistes amis, Vitaly Margulis, Evgeny Mogilevski, Futsong, des concerts d'orchestre et des concerts de musique de chambre qui réunissent à nouveau tous les amis, dont le violoniste Ivry Gitlis.

Le troisième mouvement Recitativo Fantasia de la sonate violon et piano de Franck avec Ivry Gitlis et Martha Argerich au programme du premier festival de Beppe en 1998. L'année suivante, 1999, le festival a un thème, autour de Chopin. Encore des masterclass et des après-midi à destination des enfants, un peu moins de concerts, mais toujours sur le même principe de partager la scène, avec pour chaque soirée d'orchestre, trois concertos, pour piano, pour violon ou pour violoncelle. Plus bien sûr, un concert marathon de musique de chambre, où se succèdent les pièces de compositeurs divers et les interprètes occidentaux et japonais, et aussi un récital de la lauréate du premier concours Martha Argerich, qui a eu lieu un peu plus tôt en 1999 à Buenos Aires.

0: 13e nocturne de Chopin par Etsuko Hirose, lauréate du premier concours Martha Argerich de Buenos Aires, invitée au festival de Beppe 99.
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0: Depuis 2001, le festival de Beppe a lieu au printemps, en avril ou mai, toujours sur le même principe. Des amis de Martha, d'ici ou de partout ailleurs, des concerts pour les enfants, des masterclass et des concerts fleuves avec orchestre ou en musique de chambre, où la scène est partagée entre les musiciens confirmés et les musiciens des jeunes générations.

Et pour vous donner une idée de l'ambiance, même si nous avons l'impression que les Japonais sont toute mesure et modération, sachez qu'il y a à l'entrée du centre de congrès de Beppe des stands où se vendent tout ce qu'on peut rêver comme produits dérivés Martha Argerich, un peu comme pour Mozart à Salzbourg ou pour Wagner à Bayreuth. Ici, vous trouverez donc, arborant fièrement le nom de l'héroïne, des pinces en forme de piano, des sacs genre tote bag, des magnettes, des t-shirts bien sûr, des porte-clés, des fanions, des bouteilles de vin ou de champagne, cuvées Martha Argerich, des cookies, des stylos, des carnets, des agendas, des foulards bordés de claviers de piano, des presse-papiers piano et j'en passe, vous imaginez bien. Un déballage d'autant plus amusant lorsqu'on connaît la modestie et l'absence d'ego de notre musicienne.

0: Le final à l'ungarese et à la hongroise du concerto en ré majeur de Haydn, le London Sinfonietta et Martha Argerich, piano et direction, une œuvre au programme du festival de Beppe 2009. En 2020 et 2021, le festival n'a pas pu avoir lieu pour raison de pandémie, mais sinon il continue à se tenir en mai chaque année. Martha Argerich n'en manque pas une édition et elle s'y sent toujours bien.
1: Mais vraiment particulièrement bien, c'est une chose, un peu je me sens à la maison, quelque part. Et je me sens très bien, très entourée, et très aimée et très aidée. Et je me sens vraiment, vraiment à mon aise, différent. Oui. Et puis j'ai beaucoup de temps pour me reposer, et aussi mes amis là-bas. Bien sûr, et j'en ai plein. Et il y en a très importants. Et Kyoko, Ito et ça.

maman et madame Edo et Edo, et puis Rongo, et puis plusieurs personnes aussi du staff, et beaucoup de belles choses, et beaucoup de très beaux souvenirs aussi.

finale du deuxième concerto pour piano de Beethoven, Martha Argerich au piano avec l'orchestre de chambre de Mito, dirigé par Seiji Ozawa le 28 mai 2019, en concert à Mito, au nord de Tokyo, en relation avec le festival de Beppe. Chaque année, quelque chose de nouveau arrive à Beppe, et ainsi a été créée en 2007 une Argerich Arts Foundation, Fondation Argerich pour les arts, qui vise à promouvoir le festival, mais aussi beaucoup d'autres activités. Les concerts Pinocchio, à destination des enfants, des concerts à l'hôpital, des salons culturels, et d'une manière générale, tout ce qui peut servir la société à travers la musique, en soutenant les jeunes musiciens et en favorisant le développement des enfants. Parmi les créations, une salle de concert Martha Argerich, juste en face du centre de congrès de Beppe, parfaite pour les concerts plus intimes de musique de chambre.

Glückesgenug, bonheur parfait, extrait des scènes d'enfants de Robert Schumann par Martha Argerich. Cette nouvelle manière, initiée à Beppe, d'organiser des concerts en s'éloignant de la routine habituelle des circuits, a donné l'envie à Martha Argerich de reproduire l'expérience à Buenos Aires, à côté du concours de piano. C'est son frère, qui l'avait accompagné à Beppe et avait été absolument séduit par tout ce qui s'y passait, qui en a eu l'idée. L'aventure a duré quelques années, puis en raison de la crise économique et de l'absence de soutien des mécènes, elle s'est arrêtée en 2005. Mais entre-temps, un autre lieu a déjà retenu son attention. Il s'agit de Lugano, en Suisse italienne, où un nouveau projet est né, le Progetto Martha Argerich. Comme à Beppe, comme à Buenos Aires, il est toujours question de mêler des têtes d'affiche avec des jeunes musiciens nouvellement repérés, et surtout de faire de la musique entre amis et en famille, avec le moins possible de contraintes et le plus de temps possible pour travailler ensemble.

0: Larghetto du concerto pour deux pianos de Poulenc, Martha Argerich et Alexander Gurning, piano, l'orchestre de la Suisse italienne, direction Erasmo Capilla, enregistré à Lugano en 2007. En effet, il y a moult traces discographiques du festival de Lugano qui a existé de 2001 à 2016. Une aventure qui a été très importante pour les artistes participants, tout autant que pour le public qui a eu la chance d'assister au concert. En 2006, Martha Argerich est au micro de Gaël Le Gallic sur France Musique, justement pour essayer de cerner ce qui fait la spécificité de ce festival.
1: Ici, c'est très intéressant parce qu'ici, on revient toujours plus ou moins la même personne. Avec quelques additions, comme ça, de temps en temps, il y a une nouvelle personne qui veut revenir et comme ça. Mais aussi, c'est comme une espèce de famille. Ici, ce qui est intéressant, c'est aussi la programmation et le répertoire et comment... Oui, comme ça, les rencontres aussi. Mais on est presque toujours, il y a des bases, il y a des personnes, nous sommes toujours là. Et puis on se trouve vraiment très bien ici, parce que c'est pas du tout snob. C'est pas du tout comme ça, le star system, c'est pas du tout ça. Il y en a eu des stars, on a eu des stars aussi, mais ils se comportent pas comme des stars quand ils sont ici. À aucun niveau. Et alors c'est très rafraîchissant et c'est très bien. Et on fait très bien la musique, j'ai l'impression. La plupart des concerts sont vraiment très bons, musicalement. Alors c'est... Ouais.

0: Un moment de grâce.
1: C'est Thierry Beauvert qui désannonce le mouvement en mars 2003 dans son émission Si j'ose dire sur France Musique.
0: L'extrait de ce premier trio de Mendelssohn avec Martha Argerich au piano, Gauthier Capuçon au violoncelle et vous Renaud donc au violon. Une rencontre merveilleuse comme ça, comme la carrière peut parfois en réserver.
2: Oui, c'était vraiment quelque chose d'à la fois marquant et en même temps ce qui était formidable c'est le travail. On peut s'imaginer que avec Martha Argerich on répète pas, je sais pas, toutes les légendes qu'il y a autour d'elle et c'est la première fois qu'on a autant travaillé ce trio. On a répété beaucoup, on a beaucoup essayé et elle demande beaucoup de ses partenaires, c'est ça qui est drôle, elle pose beaucoup de questions, elle dit ça j'arrive pas, comment il faut faire, c'est un peu étrange pour nous parce que on se trouve face à un tel monument, mais finalement c'est peut-être le propre des grands artistes de toujours vouloir apprendre d'une certaine façon.

0: Le final du concerto pour violoncelle et instruments à vent de Friedrich Gulda, le maître de Martha Argerich, à qui elle a voulu rendre hommage dans une série de concerts, notamment à Lugano en 2006, où le concerto était joué par Gauthier Capuçon et les membres de l'orchestre de la Suisse italienne dirigé par Alexandre Rabinovitch. Gulda, qui disait que Bach ou Beethoven pouvaient rester géniaux, même avec de mauvais interprètes, mais que pour sa musique à lui, il fallait des artistes de premier plan, sinon ça ne marchait pas. Justement, Gauthier Capuçon parle de Lugano au micro de Lionel Esparza en 2011.
1: C'est plus qu'une expérience, c'est une immense aventure. On a tous tellement de bonheur à se retrouver pendant ces deux semaines au mois de juin. C'est vraiment, vous savez, quand on parle de cette grande famille de la musique, c'est tout à fait ça. On se retrouve ensemble, on partage la musique ensemble pendant deux semaines, les répétitions, les dîners, voilà, les fous rires. C'est une grande famille et voilà.

0: Le violoncelliste Gauthier Capuçon, au micro de Lionel Sparza, évoque le Quatuor de Schumann, enregistré au Festival de Lugano en juin 2006.
1: C'est une œuvre géniale. Avec Martha au piano, c'est toujours une aventure. Elle vous prend par la main et
2: elle vous accompagne ou il faut la suivre?
1: Bah les deux. C'est-à-dire qu'elle elle vous accompagne dans le sens où elle dialogue vraiment avec les autres musiciens. Et il faut la suivre parfois dans le sens où elle repousse les limites, justement. Parfois, on est presque sur le fil. On va si loin dans les suggestions. Et c'est unique chez elle, justement, ce feu qu'elle a. D'ailleurs, elle est sur scène ce soir, il me semble.

0: Le final du Quatuor opus 47 de Schumann, Martha Argerich piano, Renaud Capuçon violon, Lida Chen, la fille aînée de Martha Argerich alto, Gauthier Capuçon violoncelle, enregistré au Festival de Lugano en juin 2006. L'expérience Lugano s'est arrêtée depuis 2016, faute de mécènes, mais elle a repris à Hambourg et ces dernières années à nouveau à Buenos Aires. À propos de Hambourg, Martha Argerich écrit « La combinaison entre vieilles amitiés et nouvelles découvertes promet de créer des expériences vivantes, inhabituelles et vraiment artistiques, qui brisent la routine des tournées de concerts conventionnelles. C'est quelque chose d'assez rare et de très important pour moi. » Ce sixième épisode de la série Martha Argerich, une pianiste libre, était réalisé par Philippe Petit, mixage Pierre Monteil, préparation et site Léa Gramusset et Élise Kravetz. À retrouver sur l'appli Radio France et avec le programme détaillé sur le site francemusique.fr. Il nous reste encore un épisode dans lequel nous essaierons de cerner d'un peu plus près la personnalité de notre héroïne. À bientôt sur France Musique.
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